Je crois que toi et moi, on a un peu le même problème. C'est-à-dire qu'on peut pas vraiment tout miser sur notre physique, surtout toi. Alors si je peux me permettre de te donner un conseil, c'est oublie que t'as aucune chance, vas-y, fonce. On sait jamais, sur un malentendu, ça peut marcher.

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0: It's pretty then.
1: Claude François, c'est de la poésie. Voilà ce que c'est, Claude.
2: La poésie, c'est plutôt Brassens, non?
1: Qu'est-ce que tu m'emmerdes avec Brassens, toi? Hein? L'autre moustache qui ferait mes couilles avec nouilles. J'ai perdu ma couille au fond du ravin. Moi aussi, je peux le faire, ça, hein?

0: Monsieur Duss, comme nous avons 20 minutes pour monter, nous allons en profiter pour faire un petit cours sur le plantier du bâton. Et dès l'arrivée, pour vous récompenser, nous irons prendre un verre de vin chaud. Monsieur Duss, ce qui ne va pas, c'est le planté de bâton. Le planté de bâton ne va pas du tout.
1: Le planté de bâton, ouais. Le planté, moi, le bâton.

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0: Merci d'avoir choisi la Radio du Monde, Radio France Internationale, pour vous informer. Il est 6h ici à Paris, à Nice aussi. Le journal international. Bonjour Marion Cazeneuve.
1: Bonjour Vincent, bonjour à tous.
0: À la une, la fête nationale en France marquée par un douloureux anniversaire.
1: Les 10 ans de l'attentat de Nice, 86 morts et plus de 400 blessés lors des festivités du 14 juillet 2016. Emmanuel Macron présidera une cérémonie d'hommage ce soir. Il aura auparavant assisté au traditionnel défilé militaire sur les Champs-Élysées. Une parade qui sera grandiose cette année avec la participation de 500 soldats de la coalition des volontaires pour l'Ukraine et qui se veut une démonstration de force européenne au lendemain justement d'un sommet de cette même coalition. Un accord avec l'Iran est toujours possible, c'est ce que dit Donald Trump alors que les États-Unis mènent de nouvelles frappes sur l'Iran. Téhéran a visé à nouveau des pays du Golfe ainsi que de nouveaux navires dans le détroit d'Ormuz. Dans ce journal également, les députés hongrois adoptent un amendement qui pousse le président vers la sortie. Et puis une place en finale à la clé à Dallas. La France et l'Espagne s'affrontent ce soir en demi-finale du Mondial de foot, une compétition dont l'hymne officiel est actuellement la musique la plus écoutée au monde sur la plateforme Spotify. Ce 14 juillet marque donc la fête nationale en France avec, comme tous les ans, un défilé militaire à Paris sur les Champs-Élysées, particulièrement important cette année, on va en reparler. Ce 14 juillet marque aussi les 10 ans de l'attentat de Nice. Pendant le traditionnel feu d'artifice, un camion fonçait sur la foule, sur la célèbre promenade des Anglais dans cette ville du Sud-Est. Bilan, 86 morts, 458 blessés. L'auteur de l'attentat avait minutieusement préparé cette attaque, Baptiste Coulon.
2: Le 11 juillet, Mohamed Lawash Boulel se rend dans une agence de location. Il en ressort au volant d'un camion. Dans les 4 jours précédant l'attaque, à pied ou à bord du semi-remorque, l'homme effectue une quinzaine de repérages sur la promenade des Anglais. Le 14 juillet au soir, 25 000 personnes y sont rassemblées pour assister au feu d'artifice. À 22h30, Mohamed Lawash Boulel éteint les phares du 19 tonnes, grimpe sur le trottoir et prend de la vitesse. Déterminé, il réalise de grandes embardées pour faucher un maximum de personnes. Des Niçois, des touristes français et étrangers, de nombreuses familles, souvent percutées sans avoir eu le temps de réagir en raison du brouhaha lié aux festivités. Après 3 minutes de course meurtrière, le terroriste est ralenti dans son élan. Un homme à scooter se hisse à sa hauteur, lui assène des coups. Il réplique, tire ensuite sur des policiers qui finalement l'abattent. Le camion s'arrête, pneus crevés, pare-brise criblé de balles. Le groupe État islamique revendique l'attentat 2 jours plus tard, une revendication opportuniste car aucun lien n'a été établi ensuite entre le tueur et la mouvance islamiste.
1: Et on entendra dans une heure le témoignage de proches de victimes de cet attentat. Une cérémonie d'hommage aura lieu ce soir à Nice en présence d'Emmanuel Macron. Le président français assistera d'abord ce matin au défilé du 14 juillet. Ce sera son dernier en tant que chef d'État. La parade sera particulièrement importante cette année sur les Champs-Élysées. Au moins 25 chefs d'État seront présents, dont le président ukrainien pour une démonstration de force sur le thème du réveil stratégique de l'Europe. 500 soldats de la coalition des volontaires défileront. Cette coalition de soutien à l'Ukraine tenait d'ailleurs hier un sommet à Paris. Elle a décidé de renforcer son aide avec plus de moyens anti-aériens, la possibilité pour l'Ukraine aussi de construire des missiles de défense anti-aérien sur son sol. Et Kiev va aussi acquérir 16 Rafales, ces avions de chasse français. Tout cela, ce sont des annonces fortes pour Ulrich Buna. Il est analyste géopolitique, chercheur associé à Eurocréative.
3: La France décide de s'engager industriellement en Ukraine de façon relativement massive. Des vrais partenariats industriels qui se mettent en place. Ça montre encore une fois que l'Ukraine s'intègre complètement désormais dans l'écosystème de défense en Europe. Premier point. Sur les Rafales, politiquement, c'est extrêmement fort. Ça montre que la France est prête à aider l'Ukraine sur le long terme. Ça montre aussi que potentiellement les équipements français aériens constitueront la base de la future aviation de chasse en Ukraine, puisque, grosso modo, il y a un contrat pour des Gripen suédois et des Rafales français désormais. La seule véritable question, au-delà voilà, du fait qu'il va falloir former ces pilotes, que donc Emmanuel Macron a parlé de 2028-2029, mais c'est aussi la question du financement. L'État ukrainien est financé à plus de 50% par l'aide occidentale. La vraie question, c'est qui va payer ces 16 Rafales et cette vingtaine de Gripen. Où ça reste vraiment, à mon sens, le grand point d'interrogation. Mais par contre, effectivement, d'un point de vue politique, c'est extrêmement fort.
1: Ulrich Bouna, analyste géopolitique, chercheur associé Eurocréative. L'Ukraine où les sirènes ont retenti à nouveau cette nuit. La capitale, Kiev, a été frappée par des missiles. Des incendies se sont déclarés dans plusieurs quartiers. Aucune victime n'a été signalée pour l'instant. On sera en Ukraine après ce journal, tout proche de la ligne de front. Notre correspondant a pu suivre une unité de l'armée ukrainienne près de Zaporijia dans le sud. La nuit marquée aussi par de nouvelles frappes en Iran et dans le Golfe. Des explosions ont été signalées dans le sud de l'Iran, à Bandar Abbas, au bord du détroit d'Ormuz. Donald Trump, qui affirme qu'un accord est toujours possible avec Téhéran, dit vouloir instaurer une taxe sur les navires marchands qui traversent le détroit. Il va aussi rétablir le blocus sur les ports iraniens. Les Émirats arabes unis signalent, eux, une attaque iranienne sur deux tankers. Dans ce passage stratégique, un membre d'équipage a été tué. Et l'Iran revendique ce matin aussi une attaque sur une base aérienne à Bahreïn. Toujours dans le Golfe, au Yémen, le gouvernement a ordonné hier la fermeture de tous les aéroports du pays. Ce même gouvernement a frappé celui de la capitale, Sanaa. Il est contrôlé par les rebelles houthis. Depuis plus de 10 ans, le pays est coupé en deux entre l'autorité, reconnue par la communauté internationale, et le groupe pro-iranien. Et ce nouvel incident, Oriane Verdier, menace un fragile équilibre trouvé il y a 4 ans pour geler le conflit.
4: Ce conflit oublié, qui a fait des dizaines de milliers de morts, a en réalité toujours été régional. D'un côté, les rebelles houthis, soutenus par l'Iran, qui contrôle le nord-ouest du pays. De l'autre, les autorités reconnues, soutenues avant tout par l'Arabie Saoudite. Cette nouvelle montée de tension, la plus inquiétante de ces dernières années, a en réalité commencé au début du mois. Selon les médias pro-houthis, un avion iranien serait venu chercher une délégation de hauts représentants houthis afin qu'ils assistent aux funérailles du guide suprême en Iran. Il brisait ainsi le blocus imposé aux groupes rebelles par des sanctions internationales. Des avions de chasse saoudiens auraient alors violé l'espace aérien yéménite et tenté d'empêcher cet avion d'atterrir. Un peu plus d'une semaine plus tard, donc, la même délégation est revenue par la voie des airs, faisant fi une fois de plus du blocus. Le gouvernement yéménite affirme avoir tenté à nouveau d'empêcher l'avion de se poser en frappant l'aéroport de Sanaa. Après la première agression, les Houthis avaient lancé une offensive terrestre contre l'armée yéménite et visé des bateaux saoudiens dans le détroit de Bab el-Mandeb. Le groupe rebelle a à nouveau promis de riposter.
1: Et les Houthis qui disent en effet avoir visé un aéroport en Arabie Saoudite, ils accusent Riyad d'être à l'origine des frappes sur l'aéroport de Sanaa. Des détentions arbitraires dans l'Est libyen, c'est ce que dénonce l'Institution nationale des droits humains en Libye. Elle a exprimé sa vive inquiétude concernant le sort de dizaines de citoyens détenus hors de tout cadre légal dans des prisons de l'Est, région contrôlée par le maréchal Haftar. L'institution s'inquiète aussi du non-respect des décisions du parquet et des tribunaux qui ordonnent la libération de certains prisonniers, victimes aussi d'actes de torture. Ouda Ibrahim.
5: Ce sont 210 personnes arbitrairement détenues à l'Est libyen dans 3 prisons, El Gouaifia et Abu Dizra à Benghazi et la prison de Garnada à Shahat. Parmi eux, il y a des femmes, des personnes âgées et des enfants, selon l'Institution des droits humains en Libye. D'après l'ONG, les membres de l'ordre soufi arbitrairement arrêtés subissent spécifiquement le plus mauvais traitement. Depuis 2024, les soufis sont poursuivis dans les zones sous contrôle du maréchal Haftar. L'ANL compte dans ses rangs plusieurs brigades salafistes qui s'opposent à la voie soufiste plus tolérante et plus modérée. Ahmed Hamza, président de l'Institution nationale des droits humains.
6: Nous réclamons la régularisation de ces personnes arbitrairement détenues. Notre mission consiste à réclamer leur libération ou leur traduction devant la justice afin de vérifier la validité des accusations portées à leur encontre. Si la justice libyenne échoue à remplir cette mission humanitaire, nous n'aurons d'autre recours que de nous tourner vers les mécanismes internationaux, à savoir la Cour internationale de justice, car ce qu'ils subissent constitue des violations pouvant être qualifiées de crimes contre l'humanité.
5: L'Institution nationale de droits humains affirme qu'elle a formulé une demande d'enquête à la CPI, lui transmettant le dossier.
1: RFI, 6h09 à Budapest, en Hongrie, le nouveau pouvoir continue de faire le ménage. Les députés ont adopté hier un amendement qui modifie la constitution et permet de mettre fin au mandat du président. Tamás Chuliok était qualifié de marionnette de Viktor Orban. L'ex-premier ministre pro-russe a perdu les dernières législatives il y a quelques mois. Depuis, l'actuel premier ministre, Peter Madiar, pro-européen, entame un nouveau virage politique, mais sa méthode est critiquée, Nicolas Roca.
7: Une constitution modifiée pour évincer le chef d'État opposé au gouvernement en place. Peter Madiar, dirigeant pro-européen de la Hongrie, avait promis de démanteler brique par brique le système autoritaire mis en place par son prédécesseur. Il met son plan à exécution, mais avec une méthode qui rappelle l'ère du Fidesz, selon Human Rights Watch. L'accusation a également été relayée par d'autres ONG à l'image d'Amnesty International. Le camp Orban, comme le principal intéressé, en multiplie les critiques. Le président, Tamás Souliok, a dénoncé une procédure violant les principes d'état de droit, de démocratie et de séparation du pouvoir. Mais le Premier ministre dispose d'une majorité des deux tiers au Parlement et il a tout de même pu voir son amendement constitutionnel être largement adopté. La balle est désormais dans le camp du chef de l'État. Tamás Souliok a 5 jours en théorie pour signer l'amendement, mais il pourrait décider de rester à son poste, entraînant de fait une crise institutionnelle et un bras de fer avec Peter Madiar. Le Premier ministre a promis d'engager une procédure en destitution si le président refuse de démissionner.
1: Nicolas Rocam, une dernière nuit de sommeil avant la rencontre tant attendue. La France et l'Espagne s'affrontent ce soir en demi-finale du mondial de foot. Le choc a lieu à Dallas, au Texas, avec donc à la clé une place en finale. Le coup d'envoi du match, c'est à 19h temps universel. Un match que vous suivrez en direct et en intégralité sur les antennes africaines de RFI. La seconde demi-finale demain opposera l'Angleterre à l'Argentine. On vous fait vivre toute la journée. On vous reparle toute la journée de ces demi-finales à venir au Mondial de foot aux États-Unis. Et ce mois de compétition internationale aura été rythmé par de nombreux hymnes, des musiques créées exprès pour chaque sélection avait le sien. Mais le plus écouté, c'est Die Die de Shakira et Burna Boy, l'hymne officiel de ce Mondial, actuellement premier du top 50 monde de Spotify. Il a été écouté 140 millions de fois. Fatoulor Diouf revient sur la création de ce titre.
8: Deux superstars mondiales, Shakira et Burna Boy, un rythme afrobeat et pop, c'était le succès garanti. La chanson officielle de la Coupe du Monde de football 2026 est le titre le plus écouté sur les plateformes en ce moment.
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10: Bonjour, en ce jour de fête nationale, la météo avec les températures caniculaires qui se poursuivent. Dès ce matin, toute la Lozère sera bien au-dessus des 20 degrés et au plus chaud de l'après-midi, il fera jusqu'à 34 à Langogne, 35 à Mende et Marvejols et même 37 degrés à l'ombre à Florac ou dans les gorges du Tarn. Des risques d'orage devraient arriver pour demain par le nord du département.
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1: Bonjour à toutes et à tous et bienvenue dans l'agenda de ce mardi 14 juillet sur 48FM. Et on commence avec les marchés et les rendez-vous gourmands. Et comme chaque mardi matin, c'est le marché de Collet et d'Odèze qui vous attend sur le parking face à la gendarmerie avec producteurs locaux et produits de saison. Au Blémar, l'amicale des sapeurs-pompiers organise son traditionnel cochon grillé dès midi au stade de football. Un repas animé en musique par l'accordéoniste Philippe Rech sur réservation. Place ensuite aux visites guidées. Amende, plusieurs découvertes sont proposées par l'Office de tourisme. À 10h, visitez la cathédrale et son clocher. À 15h, plongez dans les mystères de l'ancienne pharmacie. Puis à 17h, profitez d'une montée au clocher pour admirer la ville en ce jour de fête nationale. Pensez à réserver, les places sont limitées. À Pied-de-Borne, le barrage hydroélectrique ouvre ses portes à 14h pour une visite guidée consacrée à l'histoire industrielle de la région. Inscription auprès de l'Office de tourisme du Mont-Lozère. À Vialas, partez à la découverte de l'ancienne mine et de sa fonderie. Une visite guidée qui vous replongera dans l'épopée minière des Cévennes. Tarif de 8 à 12 euros. Du côté du Cellier du Luc, une balade patrimoniale est proposée à 18h entre anciens moulins, four à pain et église néo-gothique. Et puis à Langogne, Jean Chaise vous propose une visite guidée à travers le patrimoine de la ville lors d'une balade gratuite à 17h30 sur réservation. Les amoureux de nature auront également de quoi faire ce mardi. À la station du Mont-Lozère, par exemple, une initiation gratuite au biathlon d'été est proposée de 14h à 17h avec parcours sportif, slackline et tir à la carabine laser. Réservation indispensable. À Saint-Frézal-d'Albuge, c'est la Ligue de la protection des oiseaux, la LPO, qui organise une sortie gratuite de 10h à 12h30 dans la forêt du Mercoir pour apprendre à reconnaître les traces et indices laissés par les animaux sauvages. À Bagnoles-les-Bains, rendez-vous à 18h30 pour une balade naturaliste au crépuscule précédée d'un pique-nique tiré du sac. Une sortie de 2h30 à la découverte de la faune forestière. Et puis, côté culture et loisirs, les animations de la fête nationale rythmeront la journée. À Mende, le grand bal populaire débutera à 21h sur la place du Foirail avec l'orchestre hors série. À Florac, les cérémonies officielles débuteront à 10h30 avant un spectacle pyro-musical prévu à 22h. À Pradelles, la soirée commencera dès 18h avec Paila, concert du groupe Diesel, DJ et feu d'artifice à 22h30. Et puis à Saint-Enémy, le bal populaire aura lieu après la traditionnelle descente au flambeau. En revanche, le feu d'artifice est annulé cette année pour cause de risque incendie. À Rocle, les amateurs de danse pourront rejoindre le grand bal disco animé par DJ Tequilo à partir de 22h. Et enfin, le groupe vocal Ella Naveva fera étape à Arlampe pour un concert à 18h30 dans l'église du village. Pour plus d'informations et pour avoir le programme complet, rendez-vous sur les sites internet des différentes offices de tourisme. C'était l'agenda de votre 14 juillet sur 48FM. Très belle fête nationale à toutes et à tous.
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6: Bonjour, je suis Marie Lahaye, je travaille au ciné-théâtre de Saint-Chély-d'Apcher en tant que chargée de communication.
7: Eh bien, merci beaucoup Marie d'être avec nous pour présenter eh bien la quatrième saison des concerts d'été. Cette année, 6 dates, 3 lieux. Donc Marie, c'est un principe qui reste le même que les autres éditions finalement ?
6: Oui, tout à fait. C'est un moyen de se retrouver dans une ambiance un peu plus décontractée et puis à l'extérieur pour profiter du territoire. Donc on a 3 lieux effectivement. La plupart du temps, c'est en plein air. Et donc l'idée, c'est d'explorer de nouveaux horizons musicaux qui réinventent les chants traditionnels régionaux. Donc cet été, on fait le Berry, l'Afrique du Nord, la Corse, le Portugal, la Méditerranée. Il y aura de l'électro-occitan, le Mexique, l'Irlande et la Bretagne.
7: Et c'est ça démarre entre 18h et 18h30. On va rentrer dans le détail. Certains concerts, il y aura également possibilité de se restaurer sur place.
6: Tout à fait.
7: Pour prolonger la soirée. Ces belles soirées d'été en Nord-Lozère. Alors ça démarre le jeudi 16 juillet avec le groupe Poulidor. Est-ce que tu peux nous en parler ?
6: Oui, alors c'est un duo qui est ensemble depuis bien longtemps. Et puis c'est de la musique électronique et de la musique traditionnelle berrichonne et nord-africaine. Donc c'est bien plus qu'un concert, c'est aussi une expérience visuelle et envoûtante. C'est une invitation à la danse. Donc sur scène, on a une vielle à roue agrémentée d'un pédalier et d'une roue de vélo qui fait face à une platine vinyle. Donc ça promet d'être une expérience assez exceptionnelle.
7: Donc on ouvre ces concerts au jardin du Cénovision, donc c'est à Saint-Alban, c'est ça ?
6: Oui, c'est ça.
7: Et on va changer d'endroit pour le deuxième concert, donc ça reste les jeudis, hein, le jeudi 23 juillet. Donc une semaine après, on part en l'église de Lajo à 18h30.
6: Ouais, 18h30 pour que vous ayez le temps de nous rejoindre pour monter à Lajo. Donc là, c'est dans la très belle église. Et là, ce sera Rudinelli. Donc c'est un duo qui revisite des chants issus de collectages rares, des monodonies, des Corses oubliées, des chants du nord du Portugal, des berceuses occitanes ou encore des fables montagnardes. Bon, c'est quelque chose de plus intimiste, de plus doux pour cette date du 23 juillet à l'église de Lajo à 18h30.
7: Alors, il faut préciser que tous les tarifs sont de 6 à 12 euros, c'est ça ?
6: Oui, c'est ça. Pour le tarif mini, on est à 6, 10 pour le tarif réduit et 12 pour le tarif plein. Voilà, sachant qu'il y a un tarif spécial pèlerin, vu qu'on sera dans la période.
7: La semaine d'après, le jeudi 30 juillet, on revient au jardin du Cénovision.
6: Oui, on revient à Saint-Alban avec un groupe qui s'appelle Alwan, ce qui veut dire les couleurs en arabe. Donc c'est un duo de musique modale au chant baigné de soleil des pays du pourtour méditerranéen. Donc c'est deux voix pures qui chantent l'amour de la nature, la condition féminine ou encore la liberté et l'exil. Donc il y aura du oud. Et les voix chemineront de l'Andalousie au Maghreb et au Moyen-Orient jusqu'au paysage anatolien et grec.
7: D'accord. Beaucoup de duos finalement.
6: Oui.
7: Le jeudi 6 août, on reste toujours à 18h, toujours au jardin du Cénovision. Et on va partir un peu dans l'électro-trad occitan.
6: Oui, pour montrer un peu une musique traditionnelle qui est en mouvement, qui est expérimentale, qui n'est jamais figée. Puisque là, on va partir sur des chants puisés dans le répertoire occitan, mais en les mélangeant à des instruments électroniques. Donc on aura de la flûte traversière, des voix, des machines. Et ça va nous faire une musique aérienne, poétique et cadencée. Et ça promet aussi de vous donner envie de danser.
7: Alors, on part dans toute autre chose hein, pour le jeudi 13 août. Déjà, on change d'endroit à Pauillac aux Margerides, au jardin de l'église. Et on va aller du côté de l'Amérique du Sud, mais toujours avec une pointe d'occitan.
6: Et oui, parce que Framboyant, donc, c'est la rencontre entre un Mexicain et une Française autour de leur amour des musiques populaires et traditionnelles, donc qu'elles soient mexicaines, afro-latines ou occitanes. Donc, il y aura du violon, du violoncelle, du chant, de la danse, de l'accordéon et des percussions. Donc là, ça va nous emmener, ça va nous faire chavirer les cœurs, ça va nous embarquer dans un voyage à l'énergie débordante.
7: Alors, tu parles de faire chavirer les cœurs, c'est un peu aussi au programme de cette dernière soirée des concerts de l'été, le jeudi 20 août, parce qu'on va aller vers le folk irlandais.
6: Oui, voilà. Et donc là, on est sur le projet solo de la saison et on part plus au nord, donc avec des mélodies envoûtantes, des paroles poétiques célébrant la terre, la mer, la faune sauvage. Donc c'est Flood qui nous proposera plutôt un univers aux influences irlandaises et bretonnes.
7: Et après, on va se reposer en attendant la longue saison culturelle qui va vite arriver.
6: C'est ça.
7: Pour ces concerts, est-ce que la jauge est limitée ? Est-ce qu'il est conseillé de réserver en avance ?
6: Alors oui, c'est bien de nous appeler pour réserver. Juste un petit coup de fil, ça suffit. Comme ça, on vous note et puis on sait à combien de personnes s'attendre.
7: On peut donner peut-être un numéro ou voir un mail ?
6: Ouais, le numéro, c'est le 04 66 31 37 37, et le mail, c'est lecinéthéâtre@saintchilidapché.fr.
7: Voilà. Merci beaucoup, Marie.
6: Merci à vous.

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1: Bonjour, en ce jour de fête nationale, la météo avec les températures caniculaires qui se poursuivent. Dès ce matin, toute la Lozère sera bien au-dessus des 20 degrés et au plus chaud de l'après-midi, il fera jusqu'à 34 à Langogne, 35 à Mende et Marvejols et même 37 degrés à l'ombre à Florac ou dans les gorges du Tarn. Des risques d'orage devraient arriver pour demain par le nord du département.

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0: 5h en temps universel, 7h à Paris.
1: Andréane Mélard.
0: Et bonjour à vous, RFI Matin commence. C'est maintenant notre tour du monde quotidien de l'info jusqu'à 10h. Quelle journée pour la France ce 14 juillet 2026. La fête nationale, le défilé militaire sur les Champs-Élysées. On y sera dans nos éditions. La France qui se bat contre de gigantesques incendies, on y sera. Et puis ce soir, la demi-finale de la Coupe du Monde contre l'Espagne, on y sera également. Et on en parle dans votre journal, Martin Guez. Bonjour.
2: On est partout aujourd'hui. Bonjour Andréane Mélard, bonjour à toutes et à tous.
0: On se 14 juillet, donc le jour de gloire est arrivé. Reste à savoir si ça sera pour la France ou pour l'Espagne.
2: Qui se retrouve donc ce soir à Dallas en demi-finale de la Coupe du Monde. Il y a 2 ans, les deux équipes s'affrontaient déjà en demi-finale. C'était à l'Euro pour une victoire espagnole. Difficile de dégager un favori. Pour ce soir, nous appellerons notre envoyé spécial au Mondial, Cédric de Oliveira, dès le début de ce journal. Nous serons ensuite à bord de l'Ocean Viking. Embarquement exceptionnel pour notre reporter Elliot Brachet, qui est parti des côtes italiennes hier soir avec ce navire humanitaire de l'ONG SOS Méditerranée. L'association a sauvé 43 000 personnes ces 10 dernières années sur l'une des routes migratoires les plus dangereuses au monde. La France qui attend donc ses bleus ce soir et qui attend le traditionnel défilé du 14 juillet, ce sera dans 3 heures. Un défilé XXL cette année, le dernier sous la présidence d'Emmanuel Macron. Et puis enfin la consommation d'eau qui explose dans l'Hexagone, en cause bien sûr les canicules qui s'enchaînent en Europe.
0: Un carré d'as pour finir. Rarement les demi-finales d'une Coupe du Monde auront paru si relevées des demi qui débutent aujourd'hui.
2: Ah oui, les 4 premières équipes au classement FIFA qui se retrouvent dans le dernier carré. La logique est parfaitement respectée avec d'abord France-Espagne ce soir à Dallas, au Texas, où l'on retrouve notre Texan du moment, Cédric de Oliveira. Bonjour Cédric.
3: Bonjour Martin et bonjour Andréane.
2: Alors Cédric, vous allez commenter un sacré match ce soir sur les antennes Afrique de RFI. Tout simplement la première nation du classement mondial, à savoir la France face à la troisième, l'Espagne. Deux équipes invaincues dans ce mondial qui ont soigneusement tenu à se rejeter le statut de favori ces derniers jours.
3: Oui, effectivement, Didier Deschamps qui d'ailleurs ne s'est pas privé ce lundi en conférence de presse. Bien sûr que l'Espagne est favorite, je l'avais dit en début de tournoi, elle a pris un but en 6 matchs, elle est redoutable cette équipe. Et de l'autre côté, Luis de la Fuente n'a pas hésité à vanter la qualité des attaquants français. Même Lamine Yamal, le prodige barcelonais, a reconnu que la France était une équipe spéciale. Alors il est vrai, Martin, qu'on a du mal à dégager un favori. D'un côté, la France, sans doute l'équipe la plus séduisante, la plus impressionnante du tournoi. 6 victoires en 6 matchs, 16 buts marqués, dont la moitié par Kylian Mbappé, le capitaine au sommet de son art et qui ambitionne de ramener une 3e étoile à la France. Et puis de l'autre, la Roja, équipe au collectif simulé qui lui a permis de remporter l'Euro il y a 2 ans et qui a beaucoup de certitudes dans son jeu. Ce sera une belle opposition de style et au bout, une place en finale, quoi qu'il en soit. Et je vais réutiliser les mots de Didier Deschamps. Ce sera spectaculaire.
2: Alors on espère. On a hâte de voir tout ça. Merci beaucoup, Cédric de Oliveira, en direct de Dallas, donc sur RFI France-Espagne. À suivre à partir de 18h47, temps universel, très précisément, sur nos antennes Afrique. Et puis l'autre demi-finale, on ne l'oublie pas, elle posera demain à Atlanta, l'Angleterre, à l'Argentine.
0: Et ce matin, RFI embarque à bord de l'Ocean Viking, navire humanitaire qui sillonne les eaux de la Méditerranée.
2: Un navire affrété par l'ONG française SOS Méditerranée qui vient de fêter ses 10 ans, période durant laquelle l'association a secouru près de 45 000 personnes ayant tenté la traversée. Depuis le début de l'année, l'Organisation internationale pour les migrations recense déjà plus de 1 200 morts en mer Méditerranée. C'est l'un des pires bilans enregistrés depuis 2014. Le Ocean Viking, à bord duquel a pu exceptionnellement donc embarquer notre reporter Elliot Brachet, déjà sur le pont ce matin. Bonjour Elliot.
4: Bonjour Martin.
2: Et Elliot, le navire vient donc à la rescousse de bateaux en détresse sur cette route migratoire. On le disait, parmi les plus mortels au monde. Vous êtes monté à bord il y a quelques jours. C'était à Syracuse, en Sicile, la grande île italienne de la Méditerranée. Et cette fois-ci, ça y est, vous avez levé l'ancre.
4: Oui, l'Ocean Viking a quitté dans la nuit les côtes siciliennes. Nous nous trouvons désormais aux abords de Malte et naviguons vers le sud. Après plusieurs semaines de maintenance à quai, l'Ocean Viking est fin prêt. Avec ses 69 mètres de long, sa coque rouge fraîchement repeinte. À bord, le navire contient une clinique, 3 embarcations semi-rigides pour les sauvetages, des tonnes de matériel et un équipage professionnel d'une 30aine de personnes.
2: Et Elliot, justement, avant de monter à bord, vous avez pu passer plusieurs jours avec cet équipage et vous avez pris part à toute une série d'exercices avant de prendre le large. On va écouter votre reportage, on vous retrouve juste après.
5: L'alerte est donnée. En quelques minutes, trois petits bateaux à moteur sont mis à flot. Ancien marin-pêcheur, Tanguy coordonne l'exercice.
6: Chaque type de bateau en détresse a une approche particulière. Bah, par exemple, ce qu'on appelle un rubber boat, qui est un gros zodiac sans quille, sans structure rigide, très fragile. Ça devient un piège dans lequel les gens se noient à l'intérieur. Avec tout ce qui est ce qu'on appelle wooden boat, donc bateau bois, bateau en fer, qui sont des cercueils flottants. C'est très instable, donc le problème c'est le retournement. Et à partir de là, on essaye de trouver c'est quoi la meilleure approche. Ensuite, il faut évacuer les gens. On a encore une fois tout un tas de techniques. Les débarquer sur le bateau mère.
5: Sur le pont, l'équipage répète les gestes médicaux d'urgence. Rebecca, l'une des trois soignantes à bord, prépare les sauveteurs à un afflux massif de blessés.
7: On rappelle les gestes de base à tous les membres de l'équipage. Chacun doit savoir comment procéder à un massage cardiaque. Déshydratation, coup de chaleur, hypothermie, noyade, traumatisme, brûlure au fioul. La mer Méditerranée est dangereuse. Et avec la criminalisation permanente des ONG qui réduit nos capacités de patrouiller en mer, cet environnement est devenu d'autant plus mortel.
5: Cap au sud pour le navire et son équipage. Après l'intensité des entraînements, l'heure est au repos et à la concentration. Elliot Brachet à bord de l'Ocean Viking pour RFI.
2: À bord de l'Ocean Viking, justement, on vous retrouve, vous êtes toujours avec nous. Elliot, on l'entendait dans votre reportage, le navire qui doit faire face à de très nombreux cas de figure. Alors comment se profilent les prochains jours pour vous ?
4: Alors déjà, hormis la chaleur intense, les conditions météo s'annoncent plutôt bonnes. Si tout va bien, dans moins de 24 heures, le bateau sera opérationnel dans les eaux internationales au large de la Libye. L'équipage devra alors scruter l'horizon, être attentif aux moindres signaux de détresse, se tenir prêt à intervenir à tout moment, de jour comme de nuit. C'est en été que se font la plupart des traversées, alors la probabilité de naufrage ou de disparition en mer est élevée. Et c'est aussi à ce moment-là que les gardes-côtes libyens effectuent le plus d'interceptions en mer, forçant les embarcations chargées d'exilés à prendre plus de risques. C'est aussi une source d'appréhension pour l'équipage. En août dernier, l'Ocean Viking a été attaqué par des gardes-côtes libyens qui ont ouvert le feu, tirant une centaine de balles sur le navire humanitaire.
2: Merci beaucoup, Elliot Brachet, reporter embarqué à bord de l'Ocean Viking. On vous retrouvera tout au long de la semaine sur RFI et vous pouvez également lire toutes nos informations sur les 10 ans de l'association SOS Méditerranée sur notre site Info Migrant.
0: Retour à la case départ ou presque au Moyen-Orient.
2: Ah oui, difficile d'imaginer que le 17 juin, les États-Unis et l'Iran signent un protocole d'accord qui faisait alors espérer une fin rapide et globale du conflit qui dure depuis le 28 février. Car si Donald Trump estime qu'un accord avec l'Iran est toujours possible, les États-Unis poursuivent leur frappe en Iran. Et ce, pour la troisième nuit consécutive. Et ils réinstaurent un blocus maritime sur les ports iraniens. Blocus qui entrera en vigueur à 20h, temps universel. Le président américain qui envisage désormais, tout comme Téhéran, de créer un péage dans le détroit d'Ormuz. Et puis l'Iran qui a par ailleurs annoncé cette nuit avoir frappé une base américaine à Bahreïn. Les Émirats Arabes Unis disent eux avoir été visés dans le détroit d'Ormuz par des tirs iraniens, attaque de missiles contre deux de leurs tankers, ce qui a provoqué la mort d'un membre d'équipage.
0: Au Mali à présent, Martin, un nouveau procès pour tentative de complot. Il concerne des personnalités réputées proches du premier président de la transition.
2: À savoir Mandao, renversé en 2021. Six personnes, dont le colonel Kassoum Goïta, l'ancien chef de la sécurité d'État, ou encore Kalilou Doumbia, ancien secrétaire général de la présidence, seront jugés à partir de ce mardi devant les chambres criminelles de la cour d'appel de Bamako. Après avoir été enlevés et torturés, ils sont enfermés depuis près de 5 ans dans les geôles maliennes. David Bachet.
8: On attend depuis si longtemps. Ils auront enfin l'occasion de prouver leur innocence devant des juges. Pour les avocats des six co-accusés, l'espoir suscité est à la mesure des épreuves endurées. Enlevés par la sécurité d'État en 2021, certains avaient été atrocement torturés avant que leur cas ne soit officiellement transmis à la justice. Trois civils et trois porteurs d'uniformes sont accusés de tentative de complot contre le gouvernement. Les faits exacts qui leur sont reprochés n'ont pas été dévoilés. Lors de la première période de la transition, le professeur de droit Kalilou Doumbia avait été secrétaire général de la présidence. Le colonel Kassoum Goïta avait dirigé les services de renseignement. Les autres, un adjudant-chef de la sécurité d'État, un commissaire de police, un opérateur économique et un marabout. Depuis depuis le début de l'affaire. Leurs avocats estiment qu'il s'agit d'un procès politique visant d'anciens proches du président Bandao, renversé par les militaires qu'il avait installés au pouvoir après avoir annoncé un remaniement du gouvernement. Après des tortures et 5 années de détention, il y a forcément des séquelles, déplore un proche. Ils n'ont pas bénéficié des soins adéquats. Selon leurs avocats, les 6 co-accusés seront pourtant bien tous présents à la barre pour répondre des accusations dont ils espèrent être enfin blanchis.
2: Explication signée David Bachet du service Afrique de RFI.
0: RFI 7h10 à Paris, dans un peu moins de 3 heures, place au défilé XXL du 14 juillet.
2: Près de 7000 militaires sur les Champs-Élysées, dont 500 de la coalition des volontaires et 25 Ukrainiens. Coalition qui se réunissait hier à Paris et qui a annoncé la création d'une coalition anti-balistique au soutien de l'Ukraine. Un défilé tout à l'heure donc, qui sera le dernier d'Emmanuel Macron comme président de la République. Cette année, le chef de l'État français veut en faire un moment exceptionnel, un moment aussi de démonstration de la puissance militaire française. Valérie Gasse.
9: 13 juillet 2026, comme chaque année depuis 10 ans, à la veille de la fête nationale, Emmanuel Macron s'adresse aux armées. Quand arrivent les derniers mots de ce dernier discours, le président a la gorge nouée de manière inhabituelle.
10: Je veux ici, en ce jour, vous redire ma reconnaissance d'être à vos côtés depuis 2017. C'est ma plus grande fierté.
9: Rien à voir avec la tonalité de sa première allocution dans le même cadre en 2017.
11: Je suis votre chef. Les engagements que je prends, je sais les tenir. Et je n'ai à cet égard besoin de nulle pression et de nul commentaire.
9: Nouveau chef de l'État, nouveau chef des armées, Emmanuel Macron voulait affirmer son autorité. À l'heure de préparer son départ de l'Élysée, il change de registre et envoie un message très politique.
12: Partout où on flatte les nationalismes, en France ou ailleurs, on se trompe. Le patriotisme, oui. Le nationalisme, jamais. Ne faisons pas bégayer l'histoire.
9: Aux mots vont s'ajouter les images d'un défilé militaire hors normes sur les Champs-Élysées avec la coalition des volontaires pour l'Ukraine à l'honneur. Cette coalition dont Emmanuel Macron a été l'instigateur. Plus de troupes qui défilent, plus d'avions qui survolent les Champs-Élysées pour montrer encore plus la puissance de l'armée française. C'est la trace qu'Emmanuel Macron veut laisser pour son dernier 14 juillet.
2: Et ce 14 juillet 2026 qui marque aussi les 10 ans de l'attentat de Nice, dans le sud de la France, qui avait fait 86 morts sur la promenade des Anglais. Vous retrouverez notre reportage France à ce sujet juste après le journal.
0: Enfin, la France, où la consommation d'eau explose.
2: En raison des canicules, la répétition du réchauffement climatique causé par les activités humaines, une troisième vague de chaleur marquée par des feux de forêt qui frappent le pays. Nous serons en direct de Fontainebleau dans le prochain journal international. Alors que 1800 hectares de cette forêt emblématique sont partis en fumée, 98 départements français peuvent, eux, faire l'objet de restrictions d'eau. C'est un record depuis 2013, Juliette Pretachevski.
13: Plus de 200 arrêtés préfectoraux sur la consommation d'eau et une surveillance accrue sur tout le territoire français. Selon la gravité des situations, les autorités prévoient des restrictions sur le lavage des véhicules, le remplissage des piscines privées ou encore l'arrosage des jardins, mais aussi des restrictions sur l'irrigation agricole. En juillet et en août, 82% de l'eau consommée l'est par l'agriculture et la sécheresse est un facteur aggravant. Julie Trottier, directrice de recherche au CNRS, spécialiste de l'eau.
14: Si c'est combiné avec une sécheresse, les nappes ne sont pas rechargées, les rivières ne sont pas rechargées. On a une foire d'empoigne entre plusieurs utilisateurs qui veulent simplement sécuriser des quantités d'eau. Parfois pour des buts complètement légitimes. Hein. On peut avoir un maire d'une municipalité qui dit « moi, il me faut à tout prix tant de mètres cubes d'eau pour ma commune, pour passer le mois de juillet par exemple ».
13: Il faut donc être capable de prioriser les besoins en eau et pour lutter contre la sécheresse, il y a des solutions comme désimperméabiliser les sols.
14: On a beaucoup imperméabiliser des surfaces qui auparavant étaient perméables. On a transformé beaucoup de marais en parking. Ça, c'était une grosse erreur. Tout ce qui est zone humide, ce sont de véritables éponges.
13: En France, plus de la moitié des zones humides ont disparu depuis les années 60.
2: Et c'est avec Juliette Pietraszewski, je vais y arriver, que se referme ce journal. Moi, je vous laisse avec André de Mellard.
0: Merci, Martin Gaze. Sécheresse et canicule, le cocktail idéal des feux de forêt en France. Les flammes continuent de dévorer la forêt de Fontainebleau. On appellera notre envoyé spécial sur place à 8h. La France, aujourd'hui 14 juillet, célèbre sa fête nationale avec, comme chaque année, un défilé militaire sur les Champs-Élysées. L'Ukraine fait partie des pays invités. Des soldats ukrainiens défileront sur l'avenue parisienne. On sera ce matin sur le front en Ukraine, non loin de Zaporijia. Reportage à écouter écouter à 9h15. Et puis on retrouvera toutes les heures nos envoyés spéciaux le long du défilé militaire. Ce sera notamment notre dossier à 9h. On parle aussi de cet immense rendez-vous d'affaires qu'est le défilé du 14 juillet. En ce jour de fête nationale en France, notre invité à 8h20 est la défenseure des droits, Claire Hédon, répond à vos questions ce matin, Arnaud Pontus.
15: Oui, elle est bien connue des auditeurs de RFI. Depuis 6 ans, Claire Hédon occupe le poste de défenseur des droits, autorité administrative indépendante chargée de défendre les droits des citoyens, ceux de l'enfant, mais aussi de lutter contre les discriminations, faire respecter la déontologie des forces de l'ordre et protéger les lanceurs d'alerte. Claire Hédon achève dans une semaine tout juste son...
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16: Bonjour, en ce jour de fête nationale, la météo avec les températures caniculaires qui se poursuivent. Dès ce matin, toute la Lozère sera bien au-dessus des 20 degrés et au plus chaud de l'après-midi, il fera jusqu'à 34 à Langogne, 35 à Mende et Marvejols et même 37 degrés à l'ombre à Florac ou dans les gorges du Tarn. Des risques d'orage devraient arriver pour demain par le nord du département.
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1: Bonjour à toutes et à tous et bienvenue dans l'agenda de ce mardi 14 juillet sur 48FM. Et on commence avec les marchés et les rendez-vous gourmands. Et comme chaque mardi matin, c'est le marché de Collet et d'Odèze qui vous attend sur le parking face à la gendarmerie avec producteurs locaux et produits de saison. Au Blémard, l'amicale des sapeurs-pompiers organise son traditionnel cochon grillé dès midi au stade de football. Un repas animé en musique par l'accordéoniste Philippe Rech sur réservation. Place ensuite aux visites guidées. Amende, plusieurs découvertes sont proposées par l'Office de tourisme. À 10h, visitez la cathédrale et son clocher. À 15h, plongez dans les mystères de l'ancienne pharmacie. Puis à 17h, profitez d'une montée au clocher pour admirer la ville en ce jour de fête nationale. Pensez à réserver, les places sont limitées. À Pied-de-Borne, le barrage hydroélectrique ouvre ses portes à 14h pour une visite guidée consacrée à l'histoire industrielle de la région. Inscription auprès de l'Office de tourisme du Mont-Lozère. À Vialas, partez à la découverte de l'ancienne mine et de sa fonderie. Une visite guidée qui vous replongera dans l'épopée minière des Cévennes. Tarif de 8 à 12 euros. Du côté du Cellier du Luc, une balade patrimoniale est proposée à 18h entre anciens moulins, four à pain et église néo-gothique. Et puis à Langogne, Jean Chaise vous propose une visite guidée à travers le patrimoine de la ville lors d'une balade gratuite à 17h30 sur réservation. Les amoureux de nature auront également de quoi faire ce mardi. À la station du Mont-Lozère, par exemple, une initiation gratuite au biathlon d'été est proposée de 14h à 17h avec parcours sportif, slackline et tir à la carabine laser. Réservation indispensable. À Saint-Frézal d'Albuge, c'est la Ligue de la protection des oiseaux, la LPO, qui organise une sortie gratuite de 10h à 12h30 dans la forêt du Mercoir pour apprendre à reconnaître les traces et indices laissés par les animaux sauvages. À Bagnoles-les-Bains, rendez-vous à 18h30 pour une balade naturaliste au crépuscule précédée d'un pique-nique tiré du sac. Une sortie de 2h30 à la découverte de la faune forestière. Et puis, côté culture et loisirs, les animations de la fête nationale rythmeront la journée. À Mende, le grand bal populaire débutera à 21h sur la place du Foirail avec l'orchestre hors série. À Florac, les cérémonies officielles débuteront à 10h30 avant un spectacle pyro-musical prévu à 22h. À Pradel, la soirée commencera dès 18h avec Paila, concert du groupe Diesel, DJ et feu d'artifice à 22h30. Et puis à Saint-Enémy, le bal populaire aura lieu après la traditionnelle descente au flambeau. En revanche, le feu d'artifice est annulé cette année pour cause de risque incendie. À Rocle, les amateurs de danse pourront rejoindre le grand bal disco animé par DJ Tequilo à partir de 22h. Et enfin, le groupe vocal Ella Naveva fera étape à Arlamp pour un concert à 18h30 dans l'église du village. Pour plus d'informations et pour avoir le programme complet, rendez-vous sur les sites internet des différentes offices de tourisme. C'était l'agenda de votre 14 juillet sur 48FM. Très belle fête nationale à toutes et à tous.
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6: Bonjour, je suis Marie Lahaye, je travaille au Ciné-Théâtre de Saint-Chély-d'Apcher en tant que chargée de communication.
7: Eh bien, merci beaucoup Marie d'être avec nous pour présenter eh bien la quatrième saison des concerts d'été. Cette année, 6 dates, 3 lieux. Donc Marie, c'est un principe qui reste le même que les autres éditions finalement?
6: Oui, tout à fait. C'est un moyen de se retrouver dans une ambiance un peu plus décontractée et puis à l'extérieur pour profiter des territoires. Donc on a 3 lieux effectivement. La plupart du temps, c'est en plein air. Et donc l'idée, c'est d'explorer de nouveaux horizons musicaux qui réinventent les chants traditionnels régionaux. Donc cet été, on fait le Berry, l'Afrique du Nord, la Corse, le Portugal, la Méditerranée. Il y aura de l'électro-occitan, le Mexique, l'Irlande et la Bretagne.
7: Et c'est ça démarre entre 18h et 18h30. On va rentrer dans le détail. Et à certains concerts, il y aura également possibilité de se restaurer sur place.
6: Tout à fait.
7: Pour prolonger la soirée. Ces belles soirées d'été en Nord-Lozère. Alors ça démarre le jeudi 16 juillet avec le groupe Poulidor. Est-ce que tu peux nous en parler ?
6: Oui, alors c'est un duo qui est ensemble depuis bien longtemps. Et puis c'est de la musique électronique et de la musique traditionnelle berrichonne et nord-africaine. Donc c'est bien plus qu'un concert, c'est aussi une expérience visuelle et envoûtante. C'est une invitation à la danse. Donc sur scène, on a une vielle à roue agrémentée d'un pédalier et d'une roue de vélo qui fait face à une platine vinyle. Donc ça promet d'être une expérience assez exceptionnelle.
7: Donc on ouvre ces concerts au jardin du Cénovision, donc c'est à Saint-Alban, c'est ça ?
6: Oui, c'est ça.
7: Et on va changer d'endroit pour le deuxième concert, donc ça reste les jeudis, hein, le jeudi 23 juillet. Donc une semaine après, on part en l'église de Lajo à 18h30.
6: Ouais, 18h30 pour que vous ayez le temps de nous rejoindre pour monter à Lajo. Donc là, c'est dans la très belle église. Et là, ce sera Rudinelli. Donc c'est un duo qui revisite des chants issus de collectages rares, des monodonies, des Corses oubliées, des chants du nord du Portugal, des berceuses occitanes ou encore des fables montagnardes. Bon, c'est quelque chose de plus intimiste, de plus doux pour cette date du 23 juillet à l'église de Lajo à 18h30.
7: Alors, il faut préciser que tous les tarifs sont de 6 à 12 euros, c'est ça ?
6: Oui, c'est ça. Pour le tarif mini, on est à 6, 10 pour le tarif réduit et 12 pour le tarif plein. Voilà, sachant qu'il y a un tarif spécial pèlerin, vu qu'on sera dans la période.
7: La semaine d'après, le jeudi 30 juillet, on revient au jardin du Cénovision.
6: Oui, on revient à Saint-Alban avec un groupe qui s'appelle Alwan, ce qui veut dire les couleurs en arabe. Donc c'est un duo de musique modale au chant baigné de soleil des pays du pourtour méditerranéen. Donc c'est deux voix pures qui chantent l'amour de la nature, la condition féminine ou encore la liberté et l'exil. Donc il y aura du oud et les voix chemineront de l'Andalousie au Maghreb et au Moyen-Orient jusqu'au paysage anatolien et grec.
7: D'accord, beaucoup de duos finalement.
6: Oui.
7: Le jeudi 6 août, on reste toujours à 18h, toujours au jardin du Cénovision, et on va partir un peu dans l'électro-trad occitan.
6: Oui, pour montrer un peu une musique traditionnelle qui est en mouvement, qui est expérimentale, qui n'est jamais figée, puisque là, on va partir sur des chants puisés dans le répertoire occitan, mais en les mélangeant à des instruments électroniques. Donc, on aura de la flûte traversière, des voix, des machines, et ça va nous faire une musique aérienne, poétique et cadencée. Et ça promet aussi de vous donner envie de danser.
7: Alors, on part dans toute autre chose hein, pour le jeudi 13 août. Déjà, on change d'endroit à Pauillac aux Margerides, au jardin de l'église. Et on va aller du côté de l'Amérique du Sud, mais toujours avec une pointe d'occitan.
6: Et oui, parce que Framboyant, donc, c'est la rencontre entre un Mexicain et une Française autour de leur amour des musiques populaires et traditionnelles, donc qu'elles soient mexicaines, afro-latines ou occitanes. Donc, il y aura du violon, du violoncelle, du chant, de la danse, de l'accordéon et des percussions. Donc là, ça va nous emmener, ça va nous faire chavirer les cœurs, ça va nous embarquer dans un voyage à l'énergie débordante.
7: Alors, tu parles de faire chavirer les cœurs, c'est un peu aussi au programme de cette dernière soirée des concerts de l'été, le jeudi 20 août, parce qu'on va aller vers le folk irlandais.
6: Oui, voilà. Et donc là, on est sur le projet solo de la saison et on part plus au nord, donc avec des mélodies envoûtantes, des paroles poétiques célébrant la terre, la mer, la faune sauvage. Donc c'est Flood qui nous proposera plutôt un univers aux influences irlandaises et bretonnes.
7: Et après, on va se reposer en attendant la longue saison culturelle qui va vite arriver.
6: C'est ça.
7: Pour ces concerts, est-ce que la jauge est limitée ? Est-ce qu'il est conseillé de réserver en avance ?
6: Alors oui, c'est bien de nous appeler pour réserver. Juste un petit coup de fil, ça suffit. Comme ça, on vous note et puis on sait à combien de personnes s'attendre.
7: On peut donner peut-être un numéro ou voir un mail ?
6: Oui, le numéro, c'est le 04 66 31 37 37, et le mail, c'est lecinéthéâtre@saintchilidapché.fr.
7: Voilà. Merci beaucoup, Marie.
6: Merci à vous.

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1: Bonjour, en ce jour de fête nationale, la météo avec les températures caniculaires qui se poursuivent. Dès ce matin, toute la Lozère sera bien au-dessus des 20 degrés et au plus chaud de l'après-midi, il fera jusqu'à 34 à Langogne, 35 à Mende et Marvejols et même 37 degrés à l'ombre à Florac ou dans les gorges du Tarn. Des risques d'orage devraient arriver pour demain par le nord du département.

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0: C'est le journal, tout de suite. Bonjour Marion Cazanov.
2: Bonjour Andréane.
0: À la une, les brasiers en France, les incendies rongent des milliers d'hectares de forêt.
2: Le feu continue de progresser à Fontainebleau, au sud de Paris. Plus de 1900 hectares partis en cendres, des centaines de pompiers mobilisés. Une saison des feux inédite et sous une intense vague de chaleur. C'est sous la canicule que vont défiler des milliers de soldats à Paris à l'occasion de la fête nationale. Une parade particulièrement importante aujourd'hui. Sous le signe du réveil stratégique de l'Europe, 500 soldats de la coalition des volontaires y participe. Cette coalition de soutien pour l'Ukraine se rassemblait justement hier pour un sommet à Paris. Ses membres ont promis d'aider encore plus l'Ukraine, notamment pour sa défense anti-aérienne. Nouvelles frappes iraniennes et américaines au Moyen-Orient. Les attaques se poursuivent tandis que Donald Trump laisse la porte ouverte aux négociations et continue de lorgner sur le détroit d'Ormuz. Et puis une place en finale du mondial à la clé ce soir à Dallas. La France et l'Espagne s'affrontent donc ce soir. Une rencontre ternie par des sorties racistes, des propos largement condamnés à l'international.
0: Plus de 32 000 hectares partis en fumée en France. La saison des feux bat tous les records.
2: 32 000 hectares, c'est trois fois Paris et c'est déjà plus que la saison des incendies de l'an dernier. Des centaines de pompiers luttent en ce moment contre les flammes dans la forêt de Fontainebleau, au sud de Paris. Un incendie inédit. Plus de 1900 hectares là-bas ont été détruits. 800 pompiers sont mobilisés ce matin. Vous êtes sur place, Baptiste Coulon. Baptiste, le feu poursuit donc sa progression ce matin.
3: Oui, les deux principaux foyers de l'incendie sont toujours actifs et les pompiers toujours à l'œuvre. On les a vus en arrivant tout à l'heure tenter d'éteindre en bord de route des lisières toujours fumantes qui provoquent un panache de fumée encore impressionnant au-dessus de la forêt de Fontainebleau. Fixer les lisières, c'est la première étape pour fixer l'incendie dans son ensemble, faire en sorte qu'il ne progresse plus. C'est l'objectif du jour, me disait un pompier tout à l'heure. Le souci est que les conditions météo seront à nouveau défavorables aujourd'hui. 36 degrés attendus, un taux d'humidité très faible et le vent qui devrait à nouveau se lever. Ce qui ne facilite pas non plus le travail des secours, c'est le terrain escarpé, difficile d'accès. Alors de nouveaux engins pourraient être engagés aujourd'hui, en l'occurrence des bulldozers de l'armée, explique le commandant Jean-Marc Sicard.
4: L'idée c'est de les utiliser à des endroits où les accès sont un peu compliqués pour niveler les pistes et permettre l'accès ensuite à nos engins. Pour qu'on puisse s'approcher le plus possible des lisières et encore une fois essayer de traiter et de fixer ces lisières.
3: Et maintenant que le jour est levé, les Canadairs ont repris leur rotation il y a quelques minutes. Un appui aérien essentiel pour venir à bout du sinistre. Chaque engin permet, on le rappelle, de larguer jusqu'à 6000 litres d'eau à chaque passage.
2: Baptiste Coulon, en direct de cette forêt de Fontainebleau au sud de Paris, le ministre de l'Intérieur a annoncé hier que 59 personnes ont été interpellées en France en lien avec les incendies. 59, dont deux concernant celui de Fontainebleau, des incendies dopés par la chaleur. Plus d'un tiers des Français est toujours concerné aujourd'hui par le plus haut niveau d'alerte canicule de Météo France.
0: Et c'est donc sous cette vague de chaleur que des milliers de militaires défilent ce matin à Paris.
2: À l'occasion de la fête nationale et sa traditionnelle parade militaire, elle sera particulièrement importante cette année où les Européens vont effectuer une démonstration de force au lendemain d'un sommet de soutien à l'Ukraine. On va en reparler. 25 chefs d'État européens seront présents. Le président ukrainien va aussi, Volodymyr Zelensky. Franck Alexandre, le défilé commence dans 2 heures sur les Champs-Élysées où vous vous trouvez, un défilé donc sur le thème du réveil stratégique de l'Europe.
5: En effet, Marion, un défilé du 14 juillet pour dire que la France n'est pas seule et pour l'illustrer, 500 soldats des pays membres de la coalition des volontaires pour l'Ukraine ouvriront la parade sous les yeux du président ukrainien d'ailleurs, mais aussi du secrétaire général de l'OTAN. Pour son dernier 14 juillet, le président français Emmanuel Macron a voulu un défilé pensé comme un signalement stratégique, afficher une crédibilité militaire, montrer à la Russie de Vladimir Poutine que l'Europe est prête à s'engager. Cette année, le défilé sera donc massifié, historique, dit-on, avec un record de 6800 militaires sur les Champs-Élysées et dans le ciel de Paris, des avions équipés d'armements fictifs, symbole d'une armée française épaulée de ses alliés, prête au combat. Les hélicoptères, cette fois, défileront au-dessus des chars. Il y aura des drones, des matériels modernes, donc pour porter deux messages. La France est prête à s'engager. Elle est capable aussi d'être nation cadre dans des coalitions. Voilà, tout est en train de se mettre en place ici sur les Champs-Élysées. Coup d'envoi dans 2 heures avec l'arrivée des avions de chasse et des pilotes ukrainiens qui seront à bord des Mirage 2000.
2: Franck Alexandre, avec les moyens techniques de Steven Elsley. On vous retrouve donc dans 1 heure, à 1 heure du coup d'envoi de ce défilé militaire sur les Champs-Élysées, et 500 soldats de la coalition des volontaires pour l'Ukraine dont on parlait vont défiler. Cette coalition s'est réunie hier en sommet à Paris en présence du président ukrainien. Les dirigeants ou représentants des 37 pays membres ont réaffirmé leur soutien à Kiev. Ils prévoient de renforcer leur aide en matière de défense antiaérienne. L'idée était aussi de montrer que les Européens sont prêts à mettre les moyens pour assurer leur propre sécurité. Sofia Katsenkova.
6: 9 pays européens, dont la France, le Royaume-Uni ou encore les Pays-Bas, avec l'Ukraine, ont annoncé une coalition anti-balistique. Objectif, développer une défense capable de détecter et intercepter les futures menaces visant l'Europe. Kiev doit aussi recevoir de nouvelles batteries anti-aériennes, des radars et des intercepteurs de la part des pays membres de la coalition. L'accord signé ce lundi prévoit aussi la production sous licence en Ukraine de bombes guidées et des missiles de croisière. Autre annonce majeure, l'Ukraine veut acquérir 16 avions Rafale qui pourraient voler dès 2028. La coalition prépare aussi l'après-guerre avec une force multinationale déployée seulement après un cessez-le-feu durable.
7: Nous avons à cet égard décidé des exercices qui se tiendront dans les prochains mois. Ils seront donc déployés dans les pays voisins de l'Ukraine pour valider nos plans de déploiement et démontrer que nous sommes prêts, déterminés et crédibles. Je veux le dire avec clarté, le soutien à l'Ukraine est un investissement dans notre propre sécurité. Et ceux qui pensent que cette guerre s'arrêtera aux frontières ukrainiennes si nous cédons ou cherchons des moyens d'accommoder l'agresseur se trompent.
6: Pour Emmanuel Macron, l'enjeu est aussi politique. Garder l'initiative et montrer que les Européens peuvent prendre en main leur propre sécurité. Reste à transformer ces engagements en capacités réelles sur le terrain, car ce chantier risque de prendre du temps.
2: Et une coalition des volontaires qualifiée de coalition de va-t-en-guerre hier par la Russie. Moscou a lancé une nouvelle attaque sur la capitale ukrainienne. Cette nuit, des explosions ont retenti à Kiev il y a quelques heures. Aucune victime n'a été signalée.
0: Des explosions rapportées aussi cette nuit en Iran et dans le Golfe.
2: Téhéran a revendiqué ce matin des frappes sur une base américaine à Bahreïn. 2 tankers émiriens ont été touchés aussi dans le détroit d'Ormuz. Un membre d'équipage est mort. Au-delà du Golfe, la Jordanie affirme ce matin avoir intercepté 4 missiles iraniens. Les États-Unis, eux, ont mené de nouvelles frappes sur l'Iran. Des explosions ont été signalées à Bandar Abbas, au bord du détroit d'Ormuz. La tension continue de monter autour de ce passage stratégique. Si le président américain Donald Trump assure qu'un accord est toujours possible, il s'apprête à remettre en place un blocus des ports iraniens. Édouard Maille.
8: Un blocus des ports iraniens à partir de ce mardi 16h, heure de Washington, selon l'annonce du commandement américain pour le Moyen-Orient. Ce blocus avait été instauré en avril pour faire pression sur l'Iran avant d'être levé en juin dans le cadre des négociations. Et Donald Trump a affirmé ce lundi dans une interview par téléphone sur la chaîne Fox News sa volonté de contrôler le détroit d'Ormuz après avoir dénoncé la violation à ses yeux de l'accord par l'Iran.
9: Nous allons donc les frapper très durement et nous allons garder le contrôle du détroit et nous allons probablement en assurer la gestion. Nous en deviendrons les gardiens. On pourrait même nous appeler les anges gardiens du détroit. Et nous devrions être remboursés pour cela. Quand nous le ferons, nous serons remboursés parce que les autres nations sont très riches et qu'elles sont de notre côté.
8: Une taxe de 20% a précisé le président sur son réseau Truth Social, une taxe à laquelle s'était pourtant opposé Washington, qui estimait qu'aucun pays n'avait le droit de l'imposer. Et ce qui peut être vu comme un nouveau signe de l'intensification des tensions, Donald Trump a annoncé qu'il s'adressera au pays ce jeudi soir, mais sans préciser s'il sera question de l'Iran. Édouard Maille, Atlanta, RFI.
2: Donald Trump a raison, ironise la diplomatie iranienne. Quiconque protège le détroit doit être rémunéré. C'est l'Iran qui, en premier, a voulu mettre en place des frais de service dans ce détroit d'Ormuz.
0: RFI 7h09, Rabat au Maroc, une figure de la presse indépendante en prison.
2: Ali Mrabet a été interpellé dimanche à son arrivée dans le pays. Il est accusé de diffusion de fausses informations. Exilé à l'étranger depuis plusieurs années, ce franco-marocain avait été interdit d'exercer au Maroc entre avril 2005 et avril 2015, à la suite de déclarations sur les Sahraouis des camps de Tindouf. Ali Mrabet a été interrogé hier soir par un procureur qui l'a maintenu en détention. Oussama Bouajila est directeur du bureau Afrique du Nord de l'association Reporters sans frontières. Il dénonce une répression politique.
10: Rien n'explique le placement d'un journaliste en prison à cause de son activité journalistique. À ce stade, on n'a aucune indication sur les faits exacts qui lui seraient reprochés.
11: Exactement, tout à fait. Lorsqu'il était à Tanger, il a eu des informations de la part des policiers sur place. Il serait poursuivi pour diffusion de fausses informations, portant atteinte aux institutions constitutionnelles. Et c'est tout ce qu'on dispose comme éléments et informations à l'heure actuelle. Poursuivre un journaliste critique pour avoir exercé son métier, ce n'est pas une application de la loi. C'est au contraire, c'est une répression politique qu'on dénonce. On compte sur la bonne intention de la justice marocaine et on retire notre appel pour sa libération.
2: Oussama Bouajila du bureau Afrique du Nord de RSF, propos recueillis par David Bachet. On ne sait pas encore s'il sera question d'Halil Mrabet demain lors de la visite du Premier ministre français. Sébastien Lecornu sera à Rabat demain et après-demain pour consolider le rapprochement entre les deux pays. Des relations au beau fixe depuis que la France a reconnu il y a 2 ans la souveraineté marocaine sur le territoire disputé du Sahara occidental.
0: Allez, encore quelques heures à patienter. La journée va être longue pour les fans de foot.
2: Eh oui, la première demi-finale du mondial, c'est ce soir à Dallas, au Texas. Un choc entre la France et l'Espagne. Une équipe de France qui aura essuyé plusieurs sorties racistes ces dernières semaines par des personnalités politiques. Au Paraguay, en Argentine, en Espagne aussi. L'ancien Premier ministre espagnol Mariano Rajoy disait ce week-end qu'il n'y avait aucun Français parmi les Bleus. Des déclarations aussitôt condamnées dans tout le pays et par ses supporters de la Roja, rencontrés par Vincent Souriau et Cyril Etienne à Dallas.
12: On le rencontre devant l'hôtel de la sélection espagnole dans le centre de Dallas. Assister à des matchs de Coupe du Monde, c'était un rêve de gosse pour David Gallardo et il ne supporte pas que la xénophobie d'un responsable politique vienne polluer le tournoi.
13: Peu importe la couleur de la peau, les croyances religieuses, que ce soit un homme ou une femme, je m'en fiche. Le racisme doit rester en dehors du football et de la vie en général. Ces déclarations sont insupportables, surtout venant d'un ancien dirigeant espagnol. Et encore plus quand je vois à quel point, en tant qu'espagnol dans un pays étranger, je suis reçu ici de manière exceptionnelle.
12: Après l'épisode de l'élu paraguayenne, que le 11 tricolore soit de nouveau pris pour cible, Juan, un supporter espagnol installé à Miami depuis une vingtaine d'années, y voit le dérapage d'un ancien Premier ministre en roue libre qui cherche à se faire de la publicité.
14: Il l'a sans doute fait de manière à ternir l'image de la France, mais l'équipe de France est une grande équipe dans tous les compartiments du jeu et ils peuvent en être fiers. Je ne sais pas pourquoi il s'est permis ce genre de commentaires, peut-être pour faire vendre du papier. J'ai suivi les réactions des joueurs espagnols. Tout le monde est sur la même ligne. Personne ne comprend et personne ne soutient ses propos. Personne ne sera d'accord avec lui. Ça n'a juste aucun sens.
12: La meilleure réponse à tout ça, disent-ils, se concentrer sur le sport, car d'après eux, ce match France-Espagne s'annonce comme l'un des plus beaux de ces 30 dernières années. Vincent Souriau, Cyril Etienne, Dallas et RFI.
2: Un des plus beaux matchs de ces 30 dernières années. Donc aucune excuse, Andréane, pour rater ça.
0: Et non pas d'excuses, rendez-vous 19h.
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15: Bonjour, en ce jour de fête nationale, la météo avec les températures caniculaires qui se poursuivent. Dès ce matin, toute la Lozère sera bien au-dessus des 20 degrés et au plus chaud de l'après-midi, il fera jusqu'à 34 à Langogne, 35 à Mende et Marvejols et même 37 degrés à l'ombre à Florac ou dans les gorges du Tarn. Des risques d'orage devraient arriver pour demain par le nord du département.
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1: Bonjour à toutes et à tous et bienvenue dans l'agenda de ce mardi 14 juillet sur 48FM. Et on commence avec les marchés et les rendez-vous gourmands. Et comme chaque mardi matin, c'est le marché de Collet d'Odèze qui vous attend sur le parking face à la gendarmerie avec producteurs locaux et produits de saison. Au Blémard, l'amicale des sapeurs-pompiers organise son traditionnel cochon grillé dès midi au stade de football. Un repas animé en musique par l'accordéoniste Philippe Rech sur réservation. Place ensuite aux visites guidées. Amende, plusieurs découvertes sont proposées par l'Office de tourisme. À 10h, visitez la cathédrale et son clocher. À 15h, plongez dans les mystères de l'ancienne pharmacie. Puis à 17h, profitez d'une montée au clocher pour admirer la ville en ce jour de fête nationale. Pensez à réserver, les places sont limitées. À Pied-de-Borne, le barrage hydroélectrique ouvre ses portes à 14h pour une visite guidée consacrée à l'histoire industrielle de la région. Inscription auprès de l'Office de tourisme du Mont-Lozère. À Vialas, partez à la découverte de l'ancienne mine et de sa fonderie. Une visite guidée qui vous replongera dans l'épopée minière des Cévennes. Tarif de 8 à 12 euros. Du côté du Cellier du Luc, une balade patrimoniale est proposée à 18h entre anciens moulins, four à pain et église néo-gothique. Et puis à Langogne, Jean Chaise vous propose une visite guidée à travers le patrimoine de la ville lors d'une balade gratuite à 17h30 sur réservation. Les amoureux de nature auront également de quoi faire ce mardi. À la station du Mont-Lozère, par exemple, une initiation gratuite au biathlon d'été est proposée de 14h à 17h avec parcours sportif, slackline et tir à la carabine laser. Réservation indispensable. À Saint-Frézal d'Albuge, c'est la Ligue de la protection des oiseaux, la LPO, qui organise une sortie gratuite de 10h à 12h30 dans la forêt du Mercoir pour apprendre à reconnaître les traces et indices laissés par les animaux sauvages. À Bagnoles-les-Bains, rendez-vous à 18h30 pour une balade naturaliste au crépuscule précédée d'un pique-nique tiré du sac. Une sortie de 2h30 à la découverte de la faune forestière. Et puis, côté culture et loisirs, les animations de la fête nationale rythmeront la journée. À Mende, le grand bal populaire débutera à 21h sur la place du Foirail avec l'orchestre hors série. À Florac, les cérémonies officielles débuteront à 10h30 avant un spectacle pyro-musical prévu à 22h. À Pradel, la soirée commencera dès 18h avec Paila, concert du groupe Diesel, DJ et feu d'artifice à 22h30. Et puis à Saint-Enémy, le bal populaire aura lieu après la traditionnelle descente au flambeau. En revanche, le feu d'artifice est annulé cette année pour cause de risque incendie. À Rocle, les amateurs de danse pourront rejoindre le grand bal disco animé par DJ Tequilo à partir de 22h. Et enfin, le groupe vocal Ella Naveva fera étape à Arlamp pour un concert à 18h30 dans l'église du village. Pour plus d'informations et pour avoir le programme complet, rendez-vous sur les sites internet des différentes offices de tourisme. C'était l'agenda de votre 14 juillet sur 48FM. Très belle fête nationale à toutes et à tous.
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5: Bonjour, je suis Marie Lahaye, je travaille au ciné-théâtre de Saint-Chély-d'Apcher en tant que chargée de communication.
6: Eh bien, merci beaucoup Marie d'être avec nous pour présenter eh bien, la quatrième saison des concerts d'été. Cette année, 6 dates, 3 lieux. Donc Marie, c'est un principe qui reste le même que les autres éditions finalement?
5: Oui, tout à fait. C'est un moyen de se retrouver dans une ambiance un peu plus décontractée et puis à l'extérieur pour profiter des territoires. Donc on a 3 lieux effectivement. La plupart du temps, c'est en plein air. Et donc l'idée, c'est d'explorer de nouveaux horizons musicaux qui réinventent les chants traditionnels régionaux. Donc cet été, on fait le Berry, l'Afrique du Nord, la Corse, le Portugal, la Méditerranée. Il y aura de l'électro-occitan, le Mexique, l'Irlande et la Bretagne.
6: Et c'est ça démarre entre 18h et 18h30. On va rentrer dans le détail. Et à certains concerts, il y aura également possibilité de se restaurer sur place.
5: Tout à fait.
6: Pour prolonger la soirée. Ces belles soirées d'été en Nord-Lozère. Alors ça démarre le jeudi 16 juillet avec le groupe Poulidor. Est-ce que tu peux nous en parler ?
5: Oui, alors c'est un duo qui est ensemble depuis bien longtemps. Et puis c'est de la musique électronique et de la musique traditionnelle berrichonne et nord-africaine. Donc c'est bien plus qu'un concert, c'est aussi une expérience visuelle et envoûtante. C'est une invitation à la danse. Donc sur scène, on a une vielle à roue agrémentée d'un pédalier et d'une roue de vélo qui fait face à une platine vinyle. Donc ça promet d'être une expérience assez exceptionnelle.
6: Donc on ouvre ces concerts au jardin du Cénovision, donc c'est à Saint-Alban, c'est ça ?
5: Oui, c'est ça.
6: Et on va changer d'endroit pour le deuxième concert, donc ça reste les jeudis, hein, le jeudi 23 juillet. Donc une semaine après, on part en l'église de Lajo à 18h30.
5: Ouais, 18h30 pour que vous ayez le temps de nous rejoindre pour monter à Lajo. Donc là, c'est dans la très belle église. Et là, ce sera Rudinelli. Donc c'est un duo qui revisite des chants issus de collectages rares, des monodonies, des Corses oubliées, des chants du nord du Portugal, des berceuses occitanes ou encore des fables montagnardes. Bon, c'est quelque chose de plus intimiste, de plus doux pour cette date du 23 juillet à l'église de Lajo à 18h30.
6: Alors, il faut préciser que tous les tarifs sont de 6 à 12 euros, c'est ça ?
5: Oui, c'est ça. Pour le tarif mini, on est à 6, 10 pour le tarif réduit et 12 pour le tarif plein. Voilà, sachant qu'il y a un tarif spécial pèlerin, vu qu'on sera dans la période.
6: La semaine d'après, le jeudi 30 juillet, on revient au jardin du Cénovision.
5: Oui, on revient à Saint-Alban avec un groupe qui s'appelle Alwan, ce qui veut dire les couleurs en arabe. Donc c'est un duo de musique modale au chant baigné de soleil des pays du pourtour méditerranéen. Donc c'est deux voix pures qui chantent l'amour de la nature, la condition féminine ou encore la liberté et l'exil. Donc il y aura du oud. Et les voies chemineront de l'Andalousie au Maghreb et au Moyen-Orient jusqu'au paysage anatolien et grec.
6: D'accord. Beaucoup de duos finalement.
5: Oui.
6: Le jeudi 6 août, on reste toujours à 18h, toujours au jardin du Cénovision. Et on va partir un peu dans l'électro-trad occitan.
5: Oui, pour montrer un peu une musique traditionnelle qui est en mouvement, qui est expérimentale, qui n'est jamais figée. Puisque là, on va partir sur des chants puisés dans le répertoire occitan, mais en les mélangeant à des instruments électroniques. Donc on aura de la flûte traversière, des voix, des machines. Et ça va nous faire une musique aérienne, poétique et cadencée. Et ça promet aussi de vous donner envie de danser.
6: Alors, on part dans toute autre chose hein, pour le jeudi 13 août. Déjà, on change d'endroit à Pauillac aux Margerides, au jardin de l'église. Et on va aller du côté de l'Amérique du Sud, mais toujours avec une pointe d'occitan.
5: Et oui, parce que Framboyant, donc, c'est la rencontre entre un Mexicain et une Française autour de leur amour des musiques populaires et traditionnelles, donc qu'elles soient mexicaines, afro-latines ou occitanes. Donc, il y aura du violon, du violoncelle, du chant, de la danse, de l'accordéon et des percussions. Donc là, ça va nous emmener, ça va nous faire chavirer les cœurs, ça va nous embarquer dans un voyage à l'énergie débordante.
6: Alors, tu parles de faire chavirer les cœurs, c'est un peu aussi au programme de cette dernière soirée des concerts de l'été, le jeudi 20 août, parce qu'on va aller vers le folk irlandais.
5: Oui, voilà. Et donc là, on est sur le projet solo de la saison et on part plus au nord, donc avec des mélodies envoûtantes, des paroles poétiques célébrant la terre, la mer, la faune sauvage. Donc c'est Flood qui nous proposera plutôt un univers aux influences irlandaises et bretonnes.
6: Et après, on va se reposer en attendant la longue saison culturelle qui va vite arriver.
5: C'est ça.
6: Pour ces concerts, est-ce que la jauge est limitée ? Est-ce qu'il est conseillé de réserver en avance ?
5: Alors oui, c'est bien de nous appeler pour réserver. Juste un petit coup de fil, ça suffit. Comme ça, on vous note et puis on sait à combien de personnes s'attendre.
6: On peut donner peut-être un numéro ou voir un mail ?
5: Ouais, le numéro c'est le 04 66 31 37 37 et le mail c'est lecinéthéâtre@saintchilidapché.fr.
6: Voilà. Merci beaucoup Marie.
5: Merci à vous.

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1: Bonjour, en ce jour de fête nationale, la météo avec les températures caniculaires qui se poursuivent. Dès ce matin, toute la Lozère sera bien au-dessus des 20 degrés et au plus chaud de l'après-midi, il fera jusqu'à 34 à Langogne, 35 à Mende et Marvejols et même 37 degrés à l'ombre à Florac ou dans les gorges du Tarn. Des risques d'orage devraient arriver pour demain par le nord du département.

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0: Le journal de Martin Guez. Martin, la France défile en ce 14 juillet 7000 soldats au garde à vous. Ça débute dans une heure.
2: La dernière d'air pour Emmanuel Macron en tant que président français, le chef de l'État qui a vu les choses en grand pour l'occasion et qui a invité l'Ukraine et la coalition des volontaires à participer. Nous retrouvons Franck Alexandre sur les Champs-Élysées dans un instant. Ce 14 juillet 2026 qui marque aussi les 10 ans de l'attentat de Nice qui avait fait 86 morts. 10 ans plus tard, l'enquête n'avance toujours pas. Insoutenable pour les familles des victimes. Une minute de silence sera d'ailleurs observée avant la demi-finale du Mondial tout à l'heure entre la France et l'Espagne. Ce sera à Dallas. Un choc que les Bleus abordent avec confiance et avec le sourire. Comme aux premières heures de la guerre au Moyen-Orient, les États-Unis bombardent l'Iran et annoncent instaurer à nouveau un blocus des ports iraniens, tandis que Téhéran continue de frapper les bases américaines dans le Golfe. Et puis enfin des feux de forêt un peu partout sur le continent européen, y compris en Grande-Bretagne, pourtant peu habituée à de tels brasiers.
0: Une toute dernière en fanfare pour Emmanuel Macron.
2: Qui ne compte pas se défiler et qui a vu les choses en grand. Près de 7000 militaires pour ce dernier défilé du 14 juillet en tant que président de la République pour Emmanuel Macron. Défilé qui débute dans un peu moins d'une heure sur les Champs-Élysées. On le retrouve en direct, notre spécialiste des questions de défense, Franck Alexandre. Bonjour Franck.
3: Bonjour Martin.
2: Le défilé qui s'annonce exceptionnel en présence de 25 chefs d'État européens, notamment l'Ukrainien Volodymyr Zelensky. Un symbole, Franck, qui veut marquer le sursaut stratégique de l'Europe face à la Russie. Et pour nous en parler, vous n'êtes pas tout seul, vous êtes accompagné d'un officier d'artillerie.
3: Oui, absolument. Et une parade, hein, Martin, pour porter un message, dire que la France n'est pas seule. Il y aura donc des Polonais, des Allemands, des Britanniques, des Roumains aux côtés des soldats français pour ouvrir ce défilé. Et il y aura également des soldats ukrainiens, sous les yeux d'ailleurs du président Zelensky. À mes côtés, un artilleur français, le capitaine Arnaud du 11e régiment d'artillerie de marine de Rennes. Ces soldats ukrainiens, vous les connaissez bien, capitaine. Vous les avez d'ailleurs formés sur canon César.
4: Oui, tout à fait, je les connais bien et j'ai eu l'opportunité de former le bataillon d'artillerie de la brigade Anne de Kiev à l'automne 2024 avec la 4e batterie du 11e régiment d'artillerie de marine que je commandais à l'époque. Donc on les a formés sur canon César, mortier de 120 mm, système de missiles solaire Mistral et détection radar. Ce bataillon était constitué donc d'officiers, de sous-officiers et de militaires du rang ukrainien.
3: Des soldats déterminés, sitôt formés, sitôt envoyés au combat.
4: Oui, tout à fait. Donc des soldats de grande valeur et ma mission était de les entraîner afin qu'ils soient déployables en zone de guerre dès leur retour en Ukraine.
3: Un défilé cette année, capitaine, pensé comme un signalement stratégique, on l'a dit, avec des matériels qui viennent d'arriver dans les forces, en particulier le MEPAC. Vous venez de le percevoir, qu'est-ce que c'est le MEPAC ?
4: Alors le MEPAC, c'est le mortier embarqué pour l'appui au contact. Donc en fait, c'est un véhicule griffon, comme on en verra beaucoup sur les champs tout à l'heure. Ce véhicule a la particularité d'avoir deux grosses trappes sur le toit qui vont s'ouvrir et qui laissent apparaître le tube du mortier. Auparavant, on avait des mortiers tractés et ça nous permet d'être plus mobile, plus efficace pour le délivrer des feux et ça vient bien en complément du canon César.
3: Et en complément des drones, on va en voir beaucoup. Qu'est-ce qu'on va voir ?
4: Alors, on va voir l'ensemble de la gamme de drones, de la gamme tactique, donc vraiment du drone du combattant jusqu'au drone à vocation plus stratégique et notamment les drones S-100 utilisés par la Marine nationale.
3: Et y compris l'escadron de drones de chasse du 1er régiment de marine.
4: Tout à fait, le 1er régiment d'infanterie de marine a été leader et précurseur dans la dronisation de l'armée de terre au niveau tactique, au niveau du combattant, avec son escadron de drones de chasse. On appelle aujourd'hui unité de drones de contact qui est déployée dans toutes les brigades.
3: Voilà, vous avez 16 ans de service, capitaine, elle a bien changé cette armée en 16 ans.
4: Oui, elle a bien changé. Je pense que si on prenait une photo du sergent que j'étais il y a 16 ans et le capitaine que je suis devenu, au-delà du galon, la tenue a changé, l'armement a changé, les métiers ont changé. C'était l'époque de l'armée de terre et 400 métiers. Je pense qu'aujourd'hui, on a bien doublé le nombre de spécialisations et de métiers possibles. Et c'est vraiment une grosse opportunité pour nos jeunes.
3: Voilà, coup d'envoi, Martin, du défilé dans une heure avec l'arrivée des avions de chasse dans le ciel de Paris. Et à leur bord, il y aura des copilotes ukrainiens.
2: Et merci beaucoup Franck Alexandre, en compagnie de l'officier Arnaud, avec les moyens techniques de Steven Hesley. Un défilé auquel prennent part également, on l'a dit, 500 soldats étrangers de la coalition des volontaires. Coalition qui se réunissait hier dans la capitale française au soutien de l'Ukraine. Il a notamment été question de la création d'une coalition anti-balistique. 9 pays européens se sont engagés à créer une alliance purement défensive pour développer des capacités anti-balistiques en Europe face aux attaques aériennes de la Russie. Et puis une autre annonce, c'est l'acquisition à horizon 2028 de 16 avions de combat français Rafale par Kiev.
0: Ce 14 juillet 2026, Martin, marque aussi les 10 ans de l'attentat de Nice.
2: Un camion de 19 tonnes qui avait foncé dans la foule, venu assister au feu d'artifice. Le conducteur, le Tunisien Mohamed Lawesh Bouhlel, qui sera finalement abattu par la police. Attentat qui avait fait 86 morts. Et si la justice antiterroriste a condamné en 2022 des complices du tueur, aucun procès ni aucune conclusion n'ont été rendus sur le dispositif de sécurité de l'époque. L'enquête qui est au point mort depuis 10 ans, une attente insupportable pour les victimes. Célia Vial a perdu sa mère dans le drame. Elle est l'ex-coprésidente de l'association La Promenade des Anges.
5: Il se trouve que, bah oui, on peut en effet, grâce à ces vidéosurveillances, constater que un 19 tonnes s'est introduit pendant 3 jours d'affilée, tous les jours, à plusieurs reprises, sur la Promenade des Anglais, interdite à aux véhicules de plus de 3,5 tonnes. Là, il a donc fait des essais de passer sous les pergolas, il a fait un demi-tour sur le trottoir, enfin bon, donc ça. Et puis la deuxième chose, surtout la grosse zone d'ombre, c'est le dispositif de sécurité. On ne l'a toujours pas, on ne le comprend toujours pas, on ne sait pas qui était où, avec quel matériel, quel équipement. Qui est sorti à quel moment du poste, qui s'est mis à quel endroit, à rien. On sait, le seul qu'on sait, c'est la municipalité, la police municipale, et c'était la mission, c'était de la circulation, de la gestion de la circulation. C'était à aucun moment la sécurisation en elle-même.
2: Des propos recueillis à Nice au micro de RFI d'Elisa Amourette, un hommage qui est prévu tout à l'heure à Nice en présence d'Emmanuel Macron. Une minute de silence sera aussi observée à Dallas avant le match entre la France et l'Espagne en demi-finale de la Coupe du Monde.
0: On en reparle de ces commémorations dans la revue de presse internationale après ce journal, un moment de recueillement donc, Martin, avant une avalanche de talents.
2: Et sans doute les deux meilleures équipes du monde. En ce moment, Andréane, la France qui est première au classement FIFA, l'Espagne est troisième, les deux équipes empilent les buts sans en prendre, ou presque. Difficile donc de dégager un favori, même si les Français ont jusqu'ici remporté leurs 6 rencontres dans la Coupe du Monde. Des bleus ultra soudés, une vraie équipe de copains. Bref, le groupe vit bien, Cédric d'Oliveira.
6: Des rires, du chambrage, de la bonne humeur. Assister à un entraînement de l'équipe de France, c'est l'assurance de sentir les bonnes vibrations d'un groupe qui vit bien. Impression confirmée par le milieu de terrain, Adrien Rabiot.
7: On sent vraiment qu'il y a une osmose, une vraie cohésion. Ça fonctionne très bien et je pense que c'est une grande part de cette réussite.
6: Depuis le début de la Coupe du Monde, les Bleus sont impressionnants par leur fulgurance offensive mais aussi par leur solidarité, comme l'explique le défenseur Jules Koundé.
8: On prend du plaisir à jouer ensemble, on joue les uns pour les autres, on fait les efforts les uns pour les autres. Ça amène évidemment dehors du terrain beaucoup de joie, beaucoup de bonne humeur, beaucoup de positivité.
6: Une bande de potes qui s'amusent et qui se côtoient depuis plusieurs années maintenant, avec Kylian Mbappé en capitaine, et qui s'est davantage soudé après le décès de la mère de leur sélectionneur Didier Deschamps en pleine Coupe du Monde.
7: Les difficultés qu'a connues le coach aussi, qui nous ont rapprochés, qui nous ont resserrés, sachant que c'est aussi la dernière compétition du coach à la tête de l'équipe de France. Il y a plein de choses qui font que ça semble être le bon moment.
6: Il reste 2 matchs à Didier Deschamps sur le banc des Bleus et une 3e étoile à aller chercher pour que l'aventure se termine de la plus belle des manières. Cédric d'Oliveira, Dallas, RFI.
2: Et Cédric d'Oliveira qui commentera ce soir France-Espagne sur RFI. Ce sera à suivre à partir de 18h47, temps universel précisément, sur nos antennes Afrique. Baptiste Leduc et Patrick Juillard seront en studio à Paris. Et puis l'autre demi-finale opposera demain à Atlanta, l'Angleterre, à l'Argentine.
0: En avant, 3 pas en arrière pour les États-Unis au Moyen-Orient.
2: Où se déroulent des événements déjà vécus pendant des semaines entre le 28 février et le 8 avril, à savoir des frappes américaines en Iran où 23 personnes ont été tuées en une semaine. Alors que les États-Unis ont mené pour la 3e nuit consécutive des séries de bombardements et ils réinstaurent un blocus maritime sur les ports iraniens. Blocus qui entrera en vigueur à 20h, temps universel. Blocus qui avait été levé lors du protocole d'accord signé à la mi-juin. Donald Trump estime que son pays a pris le contrôle du détroit d'Ormuz et il envisage même d'instaurer un droit de passage sur cette voie maritime ô combien stratégique. Le chercheur Pierre Razou, directeur académique de la Fondation pour la maîtrise des enjeux stratégiques, estime lui que personne ne peut exercer un contrôle total de cette voie de navigation.
9: Le paradoxe, c'est que personne ne contrôle vraiment le détroit d'Ormuz. fait, c'est un coup de maritime. Physiquement, il n'y a pas de bateaux qui sont là, de mines, qui empêchent de passer. Simplement, tout navire, qu'il soit militaire ou commercial, qui passe à travers ce détroit, se met sous la menace de frappe venant du territoire iranien. Les moyens de harcèlement de l'Iran sont multiples et les États-Unis ne peuvent pas frapper en même temps sur tous ces vecteurs ou tous ces moyens. Et donc on a d'un côté, si vous voulez, c'est un petit peu une stratégie de harcèlement face à une stratégie du gros bâton. Le gros bâton américain peut détruire certains éléments, mais pas tous en même temps. Donc en fait, d'un côté, on a une stratégie d'usure donc du côté iranien qui est planifiée et conçue sur le long terme, c'est-à-dire avec des Iraniens qui disent il est possible de continuer à harceler pendant des mois le détroit, et de l'autre côté, une présence militaire que les États-Unis ne pourront pas conserver indéfiniment sur place.
2: Des propos recueillis par Guilhem Deltay, le Parlement iranien qui a lui commencé à étudier un projet de loi sur le détroit d'Ormuz. Sans donner plus de précisions sur le contenu du texte, l'Iran qui a de nouveau mené des frappes à Bahreïn, en Jordanie et aux Émirats Arabes Unis durant la nuit. Le Moyen-Orient par ailleurs, où les rebelles Houthis au Yémen ont mené des frappes vers l'Arabie Saoudite, et ce alors que le gouvernement yéménite soutenu par Riyad avait dit auparavant être l'auteur de tirs contre l'aéroport de Sanaa, aéroport aux mains des Houthis. C'est la pire attaque depuis des années entre les deux parties qui menace la trêve négociée par l'ONU en 2022. Et puis le Liban et Israël qui entament à l'instant à Rome de nouvelles négociations sous l'égide des États-Unis. Les deux pays qui avaient conclu le 26 juin un accord cadre en vue d'une paix durable à l'issue de 5 cycles de négociations à Washington.
0: En République démocratique du Congo, l'épidémie d'Ebola progresse dans la région de Nizi.
2: Localité d'Ituri, située à une dizaine de kilomètres de Bounia, la capitale provinciale. La zone de santé de Nizi qui est confrontée à la sécurité au déplacement de population et à une surveillance rendue difficile. RFI a pu joindre le ministre congolais de la Santé, Roger Samuel Kamba. Il explique à Patient Ligodi pourquoi Nizi est aujourd'hui l'un des principaux points de préoccupation de la riposte.
10: Le vrai problème de Nizi, c'est l'insécurité liée aux groupes armés et d'autre part, les déplacés depuis plusieurs années. Il y a plusieurs camps de déplacés ici, il y en a au moins 69 et ça fait plus d'un million de personnes. Ce sont par définition donc des personnes qui ne sont pas fixes, qui ont des gros besoins humanitaires, notamment le besoin en eau. Donc ce sont ces zones-là qui sont vraiment pourvoyeuses, malheureusement, de beaucoup de cas. Donc Nizi fait partie des zones où nous avons beaucoup de difficultés du fait de l'insécurité. Il y a des où on a du mal à pénétrer, où on a du mal à suivre les contacts. L'idée vraiment avec le gouvernement militaire, c'est de contrôler la mobilité et avec les leaders locaux, de pouvoir pénétrer les zones les plus difficiles en termes d'insécurité et en termes de personnes déplacées.
2: Le ministre congolais de la Santé, Roger Samuel Kamba, qui répondait à Patient Ligodi, selon le dernier bilan publié dimanche par les autorités congolaises, le bilan de l'épidémie d'Ebola est de 772 décès pour près de 1900 cas confirmés. Au Maroc, le journaliste Ali Lemrabet a été interpellé à son arrivée ce dimanche à Tanger. Il est une figure de la presse indépendante marocaine, exilé à l'étranger depuis plusieurs années, accusé de diffusion présumée de fausses informations. Il avait déjà été interdit d'exercer le journalisme au Maroc entre 2005 et 2015 à la suite de déclarations sur les Sahraouis des camps de Tindouf. Il a déjà fait de la prison en 2003 pour outrage au roi. Dans un communiqué, la justice marocaine détaille que sur instruction de ce parquet général, le journaliste a été transféré au siège de la Brigade nationale de la police judiciaire de Casablanca et placé en garde à vue. Et puis le Maroc toujours, où le Premier ministre français Sébastien Lecornu a annoncé se rendre. Il sera ce mercredi et ce jeudi à Rabat pour consolider le rapprochement entre la France et le Maroc, avec en ligne de mire une possible future visite du roi Mohamed VI à Paris. Il sera accompagné d'une douzaine de ministres, dont ceux des Affaires étrangères Jean-Noël Barrot et de l'Intérieur Laurent Nunez.
0: Martin, on termine ce journal en Europe, où les incendies n'épargnent personne.
2: Et la France qui fait toujours face à la canicule et aux feux de forêt. Plus de 1900 hectares qui ont été ravagés par les flammes dans la forêt de Fontainebleau, au sud de Paris. Deux personnes ont été interpellées alors que cet incendie pourrait être d'origine criminelle. La France, qui n'est pas le seul pays européen concerné, la péninsule ibérique, mais aussi, chose plus rare, le Royaume-Uni est sous la menace des flammes. Précision à Londres, Sarah Menaï.
11: C'est une alerte du Natural England, un organisme public chargé de conseiller le gouvernement britannique sur la protection de la nature, un organisme qui juge aujourd'hui le risque de feux de forêt exceptionnel sur l'île de Wight ainsi que dans deux villes balnéaires du sud de l'Angleterre. Alors cette classification signifie qu'en cas de départ de feu, l'incendie pourrait être particulièrement dévastateur, notamment en raison de la sécheresse des sols et de la violence des vents. De leur côté, les pompiers de Londres ont classé la capitale britannique en niveau de risque extrême de départ de feu durant le week-end et dans le nord de l'Angleterre, ils combattent toujours les flammes à plusieurs endroits, comme le reste de l'Europe. Le Royaume-Uni, qui vient de connaître son mois de juin le plus chaud depuis le début des relevés météorologiques il y a plus d'un siècle, continue de subir une vague de chaleur cette semaine, avec des températures encore nettement supérieures aux normales de saison. Sarah Menei, Londres, RFI.
2: Et à Londres, il est 8h15, 9h15. Ici à Paris, je vous laisse la parole, André Mélard.
0: Merci Martin Guez. Et les incendies, on en reparle dans une poignée de secondes, notamment avec le Canada, berceau des Canadaires qui sont en...
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13: Bonjour. En ce jour de fête nationale, la météo avec les températures caniculaires qui se poursuivent. Dès ce matin, toute la Lozère sera bien au-dessus des 20 degrés et au plus chaud de l'après-midi, il fera jusqu'à 34 à Langogne, 35 à Mende et Marvejols et même 37 degrés à l'ombre à Florac ou dans les gorges du Tarn. Des risques d'orage devraient arriver pour demain par le nord du département.
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1: Bonjour à toutes et à tous et bienvenue dans l'agenda de ce mardi 14 juillet sur 48 FM. Et on commence avec les marchés et les rendez-vous gourmands. Et comme chaque mardi matin, c'est le marché de Collet d'Odez qui vous attend sur le parking face à la gendarmerie avec producteurs locaux et produits de saison. Au Blémard, l'amicale des sapeurs-pompiers organise son traditionnel cochon grillé dès midi au stade de football. Un repas animé en musique par l'accordéoniste Philippe Rech sur réservation. Place ensuite aux visites guidées. Amende, plusieurs découvertes sont proposées par l'Office de tourisme. À 10h, visitez la cathédrale et son clocher. À 15h, plongez dans les mystères de l'ancienne pharmacie. Puis à 17h, profitez d'une montée au clocher pour admirer la ville en ce jour de fête nationale. Pensez à réserver, les places sont limitées. À Pied-de-Borne, le barrage hydroélectrique ouvre ses portes à 14h pour une visite guidée consacrée à l'histoire industrielle de la région. Inscription auprès de l'Office de tourisme du Mont-Lozère. À Vialas, partez à la découverte de l'ancienne mine et de sa fonderie. Une visite guidée qui vous replongera dans l'épopée minière des Cévennes. Tarif de 8 à 12 euros. Du côté du Cellier du Luc, une balade patrimoniale est proposée à 18h entre anciens moulins, four à pain et église néo-gothique. Et puis à Langogne, Jean Chaise vous propose une visite guidée à travers le patrimoine de la ville lors d'une balade gratuite à 17h30 sur réservation. Les amoureux de nature auront également de quoi faire ce mardi. À la station du Mont-Lozère, par exemple, une initiation gratuite au biathlon d'été est proposée de 14h à 17h avec parcours sportif, slackline et tir à la carabine laser. Réservation indispensable. À Saint-Frézal d'Albuge, c'est la Ligue de la protection des oiseaux, la LPO, qui organise une sortie gratuite de 10h à 12h30 dans la forêt du Mirecourt pour apprendre à reconnaître les traces et indices laissés par les animaux sauvages. À Bagnoles-les-Bains, rendez-vous à 18h30 pour une balade naturaliste au crépuscule précédée d'un pique-nique tiré du sac. Une sortie de 2h30 à la découverte de la faune forestière. Et puis, côté culture et loisirs, les animations de la fête nationale rythmeront la journée. À Mende, le grand bal populaire débutera à 21h sur la place du Foirail avec l'orchestre hors série. À Florac, les cérémonies officielles débuteront à 10h30 avant un spectacle pyro-musical prévu à 22h. À Pradel, la soirée commencera dès 18h avec Paella, concert du groupe Diesel, DJ et feu d'artifice à 22h30. Et puis à Saint-Enémy, le bal populaire aura lieu après la traditionnelle descente au flambeau. En revanche, le feu d'artifice est annulé cette année pour cause de risque incendie. À Rocle, les amateurs de danse pourront rejoindre le grand bal disco animé par DJ Tequilo à partir de 22h. Et enfin, le groupe vocal Ella Naveva fera étape à Arlamp pour un concert à 18h30 dans l'église du village. Pour plus d'informations et pour avoir le programme complet, rendez-vous sur les sites internet des différentes offices de tourisme. C'était l'agenda de votre 14 juillet sur 48 FM. Très belle fête nationale à toutes et à tous.
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6: Bonjour, je suis Marie Lahaye, je travaille au Ciné-Théâtre de Saint-Chély-d'Apcher en tant que chargée de communication.
7: Eh bien, merci beaucoup Marie d'être avec nous pour présenter eh bien, la quatrième saison des concerts d'été. Cette année, 6 dates, 3 lieux. Donc Marie, c'est un principe qui reste le même que les autres éditions finalement ?
6: Oui, tout à fait. C'est un moyen de se retrouver dans une ambiance un peu plus décontractée et puis à l'extérieur pour profiter des territoires. Donc on a 3 lieux effectivement. La plupart du temps, c'est en plein air. Et donc l'idée, c'est d'explorer de nouveaux horizons musicaux qui réinventent les chants traditionnels régionaux. Donc Donc cet été, on fait le Berry, l'Afrique du Nord, la Corse, le Portugal, la Méditerranée. Il y aura de l'électro-occitan, le Mexique, l'Irlande et la Bretagne.
7: Et ça démarre entre 18h et 18h30. On va rentrer dans le détail. Et à certains concerts, il y aura également possibilité de se restaurer sur place.
6: Tout à fait.
7: Pour prolonger la soirée. Ces belles soirées d'été en Nord-Lozère. Alors ça démarre le jeudi 16 juillet avec le groupe Poulidor. Est-ce que tu peux nous en parler ?
6: Oui, alors c'est un duo qui est ensemble depuis bien longtemps. Et puis c'est de la musique électronique et de la musique traditionnelle berrichonne et nord-africaine. Donc c'est bien plus qu'un concert, c'est aussi une expérience visuelle et envoûtante. C'est une invitation à la danse. Donc sur scène, on a une vielle à roue agrémentée d'un pédalier et d'une roue de vélo qui fait face à une platine vinyle. Donc ça promet d'être une expérience assez exceptionnelle.
7: Donc on ouvre ces concerts au jardin du Cénovision, donc c'est à Saint-Alban, c'est ça ?
6: Oui, c'est ça.
7: Et on va changer d'endroit pour le deuxième concert, donc ça reste les jeudis, hein, le jeudi 23 juillet. Donc une semaine après, on part en l'église de l'Ajo à 18h30.
6: Oui, 18h30 pour que vous ayez le temps de nous rejoindre pour monter à l'Ajo. Donc là, c'est dans la très belle église. Et là, ce sera Rudinelli. Donc c'est un duo qui revisite des chants issus de collectages rares, des monodonies, des Corses oubliées, des chants du nord du Portugal, des berceuses occitanes ou encore des fables montagnardes. Bon, c'est quelque chose de plus intimiste, de plus doux pour cette date du 23 juillet à l'église de l'Ajo à 18h30.
7: Alors, il faut préciser que tous les tarifs sont de 6 à 12 euros, c'est ça ?
6: Oui, c'est ça. Pour le tarif mini, on est à 6, 10 pour le tarif réduit et 12 pour le tarif plein. Voilà, sachant qu'il y a un tarif spécial pèlerin, vu qu'on sera dans la période.
7: La semaine d'après, le jeudi 30 juillet, on revient au jardin du Cénovision.
6: Oui, on revient à Saint-Alban avec un groupe qui s'appelle Alwan, ce qui veut dire les couleurs en arabe. Donc c'est un duo de musique modale au chant baigné de soleil des pays du pourtour méditerranéen. Donc c'est deux voix pures qui chantent l'amour de la nature, la condition féminine ou encore la liberté et l'exil. Donc il y aura du oud et les voix chemineront de l'Andalousie au Maghreb et au Moyen-Orient jusqu'au paysage anatolien et grec.
7: D'accord, beaucoup de duos finalement.
6: Oui.
7: Le jeudi 6 août, on reste toujours à 18h, toujours au jardin du Cénovision, et on va partir un peu dans l'électro-trad occitan.
6: Oui, pour montrer un peu une musique traditionnelle qui est en mouvement, qui est expérimentale, qui n'est jamais figée, puisque là, on va partir sur des chants puisés dans le répertoire occitan, mais en les mélangeant à des instruments électroniques. Donc, on aura de la flûte traversière, des voix, des machines, et ça va nous faire une musique aérienne, poétique et cadencée. Et ça promet aussi de vous donner envie de danser.
7: Alors, on part dans toute autre chose hein, pour le jeudi 13 août. Déjà, on change d'endroit à Pauillac aux Margerides, au jardin de l'église. Et on va aller du côté de l'Amérique du Sud, mais toujours avec une pointe d'occitan.
6: Et oui, parce que Framboyant, donc, c'est la rencontre entre un Mexicain et une Française autour de leur amour des musiques populaires et traditionnelles, donc qu'elles soient mexicaines, afro-latines ou occitanes. Donc, il y aura du violon, du violoncelle, du chant, de la danse, de l'accordéon et des percussions. Donc là, ça va nous emmener, ça va nous faire chavirer les cœurs, ça va nous embarquer dans un voyage à l'énergie débordante.
7: Alors, tu parles de faire chavirer les cœurs, c'est un peu aussi au programme de cette dernière soirée des concerts de l'été, le jeudi 20 août, parce qu'on va aller vers le folk irlandais.
6: Oui, voilà. Et donc là, on est sur le projet solo de la saison et on part plus au nord, donc avec des mélodies envoûtantes, des paroles poétiques célébrant la terre, la mer, la faune sauvage. Donc c'est Flood qui nous proposera plutôt un univers aux influences irlandaises et bretonnes.
7: Et après, on va se reposer en attendant la longue saison culturelle qui va vite arriver.
6: C'est ça.
7: Pour ces concerts, est-ce que la jauge est limitée ? Est-ce qu'il est conseillé de réserver en avance ?
6: Alors oui, c'est bien de nous appeler pour réserver. Juste un petit coup de fil, ça suffit. Comme ça, on vous note et puis on sait à combien de personnes s'attendre.
7: On peut donner peut-être un numéro ou voir un mail ?
6: Ouais, le numéro c'est le 04 66 31 37 37, et le mail c'est lecinéthéâtre@saintchilidapché.fr.
7: Voilà. Merci beaucoup Marie.
6: Merci à vous.

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0: Bonjour, bienvenue dans la Minute de la Deal sur 48FM où chaque semaine, les experts de la Deal répondent à vos questions sur le logement, location, copropriété, travaux, rénovation énergétique, recherche d'un logement, impayé, accession à la propriété. Et selon les sujets, les réponses sont apportées par les juristes ou par les conseillers France Rénov du programme Clé pour l'habitat en Lozère, un dispositif du conseil départemental. Si vous aussi d'ailleurs vous souhaitez poser une question et participer à cette émission, vous pouvez adresser un mail à contact@adeal.org. Aujourd'hui, on va refaire un petit point sur les nouveautés de 2026 et notamment sur ma prime rénov qui décidément ne cesse d'évoluer. Et je suis avec Jérémy pour cela. Salut Jérémy.
1: Salut Ludo, bonjour à tous.
0: Ouais Jérémy, on n'arrête pas de partir, de revenir, de changer cette prime rénov. On s'y retrouve plus du tout, malheureusement. Tu viens pour nous éclairer un peu sur ce début d'année pour savoir ce qui se passe.
1: Eh ben oui, c'est vrai. Alors ça va, hein, on se remet tranquillement des fêtes de fin d'année. Et puis après, les rentrées, ben, c'est jamais évident. Surtout quand on a des évolutions réglementaires là en début d'année. Et puis, du coup, il faut qu'on se mette à jour assez vite hein, pour aider les ménages à faire les meilleurs choix.
0: Alors, on avait fait une émission à la rentrée de septembre sur les évolutions des dispositifs. Est-ce que ça a encore changé ?
1: Ben, disons plutôt que c'est dans la continuité de ce qu'on avait dit la dernière fois. On avait surtout évoqué les évolutions d'un dispositif qui s'appelle MaPrimeRénov Rénovation Globale parce que c'était la grosse actualité après l'été qui avait été compliqué de ce point de vue. Là-dessus, on y voit un peu plus clair. Hein. Donc, pour mémoire, l'ANA avait décidé, pour des raisons de budget, de resserrer le dispositif MaPrimeRénov Rénovation Globale sur les ménages très modestes pour la fin d'année. Et donc, en plus, on avait eu des plafonds de travaux subventionnables qui avaient baissé, et puis une prime, toujours dans ce même dispositif, hein, Rénovation Globale, et puis la prime de 10% qui s'appelait sortie de passoire énergétique a été supprimée. Alors, je ne m'étends pas trop, hein, parce que, on en avait parlé la dernière fois, et puis on peut toujours réécouter en podcast les émissions précédentes. En tout cas, ce qu'il faut retenir, c'est que même si ça a baissé, bah, ça reste très intéressant.
0: Oui, ça c'était la nouveauté de la rentrée. Mais qu'est-ce qui va changer en 2026 ?
1: En fait, le gros changement, là, il va plutôt être sur le dispositif MaPrimeRénov dit monogeste. Alors pourquoi monogeste ? Ben, parce que ça permet de subventionner des travaux ponctuels et indépendants les uns des autres grâce à des primes forfaitaires. On retrouve ces primes en gros pour le chauffage, la production d'eau chaude, l'isolation, etc., etc. Au 1er janvier 2026, alors l'éligibilité des ménages ne change pas. En revanche, les forfaits pour les chaudières biomasse, bois ou granulés, donc, seront supprimés. Autrement dit, les chaudières à bois ou les chaudières à granulés ne sont plus subventionnables dans ce parcours. Ils ne le sont plus que dans le parcours rénovation globale. Donc pas par geste, uniquement en global. Également, on ne pourra plus bénéficier de MaPrimeRénov par geste pour l'isolation des murs, intérieur ou extérieur. Pareil, c'est supprimé. Je précise encore une fois que ces travaux restent éligibles dans une rénovation globale. C'est le dispositif par geste qui ne les subventionnera plus en 2026. Et puis par ailleurs, il y a toujours le dispositif des certificats d'économie d'énergie qui permet de les subventionner. C'est moins intéressant, mais c'est pas négligeable non plus.
0: Ça reste étonnant tout ça. Est-ce qu'on va vraiment dans le bon sens ?
1: Ben ça dépend de ce que tu appelles le bon sens. En tout cas, c'est vrai que ça a fait beaucoup de bruit, hein, notamment chez les artisans qui comprennent pas forcément bien ce choix. Et puis nous, à notre échelle, on constate toujours de la demande hein, sur ces travaux. Après, moi, je me positionne pas, mais je rappelle que l'énergie qui est la plus économique, ben, c'est celle qu'on consomme pas. Donc, quoi qu'il arrive, ça restera toujours pertinent d'isoler sa maison, qu'il y ait des aides ou pas. Après, voilà, on comprend bien la volonté hein, qu'il y a de mettre l'accent sur la décarbonation des équipements de chauffage en France et encourager des systèmes moins émetteurs de CO2. Ça reste important. Cela étant, il convient de vérifier si, bah, par exemple, une pompe à chaleur, c'est vraiment adapté au bâti, c'est vraiment adapté aux usages. Et puis, bah, pour ça, il y a la DIL et puis il y a aussi des artisans compétents et labellisés en Lozère. Et puis enfin, la dernière nouveauté, bah, toute fraîche là, c'est une fermeture temporaire des plateformes de l'ANA. Encore. Donc, en l'absence du vote de la loi de finances pour l'année 2026, les dispositifs sont suspendus à compter du 1er janvier. Donc, pas de nouveau dépôt possible, quel que soit le dispositif. Mais après, on peut quand même travailler sur son projet hein, pour être prêt à la réouverture. Pour info, si les dossiers ont été déposés avant le 1er janvier, pas de souci, ils seront instruits. Si les dossiers ont été instruits et accordés donc en 2025, bah les chantiers peuvent démarrer, se poursuivre. Les demandes de paiement et d'avance pourront être déposées sur la plateforme. Elles seront examinées par les services de l'ANA et seront payées. Hein. Et par contre, on ne veut pas encore s'avancer sur la réouverture des plateformes, là, en 2026. On avait eu quelque chose d'un peu équivalent en 2025, et on avait eu un budget en février. Donc on peut espérer, encore une fois, je ne suis pas devin, mais on peut espérer quand même une réouverture rapide. En tout cas, l'info, c'est qu'il est prévu que ce dispositif se réouvre aux autres catégories de ressources, tandis que fin 2025, c'était resserré vraiment que sur les très modestes.
0: Voilà, et comme tu l'as dit, Jérémy, on peut toujours retravailler son projet avant. Et une fois qu'il est prêt, vous appelez pour savoir si ça a rouvert ou pas. Et c'est par téléphone au 04 66 49 36 65. Tu allais dire quelque chose ?
1: Oui, j'ajoute qu'en fait, tout le travail qu'on fait en amont, c'est vraiment du temps de gagner pour la suite. Donc en fait, effectivement, un projet, ça se travaille sur du long terme pour être sûr de faire les bons choix. Donc il ne faut pas hésiter à venir nous voir dès maintenant, que les plateformes soient ouvertes ou pas, en fait.
0: Voilà, parce qu'à un moment ou à un autre, ça sera possible d'enchaîner par des travaux. On peut venir vous voir au 12 bis avenue Foch tous les jours, sauf le vendredi après-midi par mail, c'est sur contact@adil48.org. Vous êtes là tous les jours, sauf le vendredi après-midi. Alors, vos permanences, maintenant, il y en a de partout, il y en a tous les jours. Alors, le mieux, c'est d'aller ou de vous appeler ou de regarder sur votre site internet où vous retrouvez, il y a des émissions qui ont été faites sur les permanences et on peut les retrouver sur nos deux sites internet, sur Suite 48 FM et sur celui de la DIL. Merci Jérémy.
1: Merci beaucoup.

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0: Bonjour et bienvenue, 10h TU midi ici à Paris, le journal sur RFI.
1: Gilles Moreau.
0: C'est jour de fête nationale en France. Comme tous les ans, le défilé militaire s'était lancé sur les Champs-Élysées ce matin. Les cérémonies sont présidées une dernière fois par Emmanuel Macron qui, dans un an, aura achevé son second mandat. À quelques dizaines de kilomètres de là, la forêt brûle. Les pompiers espèrent fixer dans la journée l'incendie gigantesque qui ravage la forêt de Fontainebleau. Au Moyen-Orient, une troisième nuit consécutive de frappes américaines. Des cibles militaires ont été visées dans plusieurs villes portuaires du sud de l'Iran. Au Mondial de football, place au demi-finale avec pour commencer France-Espagne ce soir à Dallas. Une minute de silence sera observée en hommage aux victimes de l'attentat de Nice il y a 10 ans. Après avoir réuni à Paris un sommet sur l'Ukraine, Emmanuel Macron préside aujourd'hui une dernière fois donc les cérémonies de la fête nationale. À Paris, le défilé du 14 juillet vient de s'achever. Grosse affluence cette année pour assister à la traditionnelle parade militaire avec aussi un très imposant dispositif de sécurité. Marius Lafont, bonjour, vous êtes sur place.
2: Oui, tout à fait.
0: Les spectateurs, Marius, quittent peu à peu les Champs-Élysées.
2: Eh oui, sous le soleil, des milliers de spectateurs quittent la zone sécurisée. En effet, vous le disiez, gros dispositif de police pour filtrer les accès. C'est en raison du contexte sécuritaire en France. En discutant avec les spectateurs, leurs premières impressions vont à la taille de ce défilé particulièrement imposant cette année. Beaucoup de badauds s'étaient rassemblés sur le pont des Invalides à quelques mètres de moi pour voir passer les avions et la patrouille de France. Chez ces spectateurs, il y a aussi le sentiment d'avoir pu approcher la force militaire de la France, rassurant au vu du contexte géopolitique actuel. L'Ukraine, on le rappelle, était à l'honneur de ce défilé. Des soldats et des avions du pays ont participé. Volodymyr Zelensky, lui aussi, faisait partie des invités.
0: Merci Marius. Marius Lafont avec Jade Elkoury pour les moyens techniques sur les Champs-Élysées, donc à Paris. Au Moyen-Orient, on vient d'assister à une troisième nuit consécutive de frappes américaines. Des cibles militaires ont été visées dans plusieurs villes portuaires du sud de l'Iran comme Bushehr et Bandar Arabas sur le détroit d'Ormuz. Parmi ces cibles, des systèmes de défense côtière, des installations de drones et de missiles et des moyens maritimes. Côté iranien, les gardiens de la révolution ont revendiqué entre autres des opérations à Bahreïn et en Jordanie contre des installations et des bâtiments servant à l'armée américaine. Le rétablissement par les Américains du blocus naval des ports iraniens doit intervenir aujourd'hui, signe que la situation s'est beaucoup dégradée ces derniers jours, même si Donald Trump suggère qu'un accord avec Téhéran est encore possible. Le Yémen va-t-il sombrer dans le conflit régional? Le gouvernement a ordonné hier la fermeture de tous les aéroports du pays, tout en frappant celui de la capitale Sanaa, contrôlée par les rebelles houthis. Depuis plus de 10 ans, le pays est coupé en deux entre l'autorité reconnue par la communauté internationale et le groupe pro-iranien. Ce nouvel incident, Oriane Verdier, menace un fragile équilibre.
3: Ce conflit oublié, qui a fait des dizaines de milliers de morts, a en réalité toujours été régional. D'un côté, les rebelles houthis, soutenus par l'Iran, qui contrôle le nord-ouest du pays. De l'autre, les autorités reconnues, soutenues avant tout par l'Arabie Saoudite. Cette nouvelle montée de tension, la plus inquiétante de ces dernières années, a en réalité commencé au début du mois. Selon les médias pro-houthis, un avion iranien serait venu chercher une délégation de hauts représentants houthis afin qu'ils assistent aux funérailles du guide suprême en Iran. Il brisait ainsi le blocus imposé au groupe rebelle par des sanctions internationales. Des avions de chasse saoudiens auraient alors violé l'espace aérien yéménite et tenté d'empêcher cet avion d'atterrir. Un peu plus d'une semaine plus tard, donc, la même délégation est revenue par la voie des airs, faisant fi une fois de plus du blocus. Le gouvernement yéménite affirme avoir tenté à nouveau d'empêcher l'avion de se poser en frappant l'aéroport de Sanaa. Après la première agression, les Houthis avaient lancé une offensive terrestre contre l'armée yéménite et visé des bateaux saoudiens dans le détroit de Bab el-Mandeb. Le groupe rebelle a à nouveau promis de riposter.
0: Les Houthis déclarent en effet avoir visé un aéroport en Arabie Saoudite. Ils accusent Riyad d'être à l'origine des frappes sur l'aéroport de Sanaa. Jusqu'à présent, Israël s'est tenu à l'écart de la reprise des hostilités entre Américains et Iraniens. Israël, dont l'ambassadeur à Rome, rencontre aujourd'hui son homologue libanais. La nouvelle session de pourparlers directs entre les deux pays voisins, la 6e, se tient ce mardi et demain dans la ville éternelle. Et puis à la bourse, début de journée dans le rouge, les principales bourses européennes évoluent en baisse, y compris Paris. En ce jour férié, la bourse de Paris est ouverte. L'enlisement du conflit au Moyen-Orient a fait rebondir les cours du pétrole vers les $85 le baril, entraînant un retour des craintes inflationnistes. En Hongrie, le Parlement a voté hier soir un amendement constitutionnel visant à mettre fin au mandat du président, un homme traité de marionnette de Viktor Orban par le Premier ministre Péter Madiar. Le vote a été boycotté par le Fidesz qui a dirigé le pays durant 16 ans. Ce parti populiste accuse désormais le nouveau pouvoir de vouloir instaurer un régime autocratique. Nicolas Rocca.
4: Une constitution modifiée pour évincer le chef d'État opposé au gouvernement en place. Péter Madiar, dirigeant pro-européen de la Hongrie, avait promis de démanteler brique par brique le système autoritaire mis en place par son prédécesseur. Il met son plan à exécution, mais avec une méthode qui rappelle l'ère du Fidesz, selon Human Rights Watch. L'accusation a également été relayée par d'autres ONG à l'image d'Amnesty International. Le camp Orban, comme le principal intéressé, en multiplie les critiques. Le président, Tamás Szulyok, a dénoncé une procédure violant les principes d'état de droit, de démocratie et de séparation du pouvoir. Mais le Premier ministre dispose d'une majorité des deux tiers au Parlement et il a tout de même pu voir son amendement constitutionnel être largement adopté. La balle est désormais dans le camp du chef de l'État. Tamás Szulyok a 5 jours en théorie pour signer l'amendement, mais il pourrait décider de rester à son poste, entraînant de fait une crise institutionnelle et un bras de fer avec Péter Madiar. Le Premier ministre a promis d'engager une procédure en destitution si le président refuse de démissionner.
0: C'était Nicolas Rocca. À quelques dizaines de kilomètres de Paris, la forêt de Fontainebleau est toujours la proie des flammes sous l'effet conjugué du vent, du temps toujours très chaud et sec en France. Déjà plus de 1900 hectares ont été parcourus par les flammes qui continuent de progresser. Les quelques 850 pompiers mobilisés espèrent fixer le feu dans la journée. Outre les soldats du feu, d'importants moyens sont sur place, notamment 4 avions bombardiers d'eau. Par chance, on déploie pas de victimes, mais un millier d'habitants ont dû être évacués. Direction maintenant le Royaume-Uni qui connaît lui aussi un été particulièrement chaud et sec. Plusieurs régions ont été placées en risque exceptionnel d'incendie et les pompiers luttent déjà contre de multiples foyers à travers le pays. Précision sur place de Sarah Menaï.
5: C'est une alerte du Natural England, un organisme public chargé de conseiller le gouvernement britannique sur la protection de la nature. Un organisme qui juge aujourd'hui le risque de feux de forêt exceptionnel sur l'île de Wight ainsi que dans 2 villes balnéaires du sud de l'Angleterre. Alors cette classification signifie qu'en cas de départ de feu, l'incendie pourrait être particulièrement dévastateur, notamment en raison de la sécheresse des sols et de la violence des vents. De leur côté, les pompiers de Londres ont classé la capitale britannique en niveau de risque extrême de départ de feu durant le week-end et dans le nord de l'Angleterre, ils combattent toujours les flammes à plusieurs endroits, comme le reste de l'Europe. Le Royaume-Uni qui vient de connaître son mois de juin le plus chaud depuis le début des relevés météorologiques il y a plus d'un siècle, continue de subir une vague de chaleur cette semaine avec des températures encore nettement supérieures aux normales de saison. Sarah Menei, Londres, RFI.
0: Enfin, la Coupe du Monde du football place aux demi-finales, rien que du très lourd, hein, puisqu'avant Argentine-Angleterre, demain soir, le programme propose France-Espagne, ce soir à Dallas, Texas, affiche de rêve entre les Bleus de Didier Deschamps et la Rora, comme on l'appelle. Coup d'envoi, 19h, temps universel, à suivre en direct sur les antennes africaines de RFI. La rédaction Internet, elle, vous propose un live spécial. Et puis, sachez aussi qu'avant le coup d'envoi, une minute de silence sera observée 10 ans, jour pour jour, après l'attentat qui a fait 86 morts et plus de 400 blessés sur la promenade des Anglais à Nice. En marge du tournoi, enfin, une affaire de racisme a éclaté autour de l'équipe de France. Mariano Rajoy, l'ancien Premier ministre espagnol, a soutenu dans une tribune que cette équipe était de très haut niveau et ce, sans joueurs français. Écoutez la réaction de Wair Zahir Emery, le jeune milieu de terrain de l'équipe de France. En conférence de presse hier, il n'a pas manqué de rappeler à quel point la diversité des Bleus faisait sa richesse.
6: Franchement, j'ai pas vu le commentaire. Je pense que la France, elle a de tout genre, de toute race, et c'est ça qui fait notre France. Nous, on est très contents d'être ici. On est un groupe qui est soudé tous ensemble. C'est que du plaisir, que du bonheur. Je suis avec la plus belle nation. On va essayer de faire rêver tous les Français et aller en finale. Je pense que c'est tout ce qu'il faut retenir.
0: Ouais, Zahir Emery au micro de Cédric De Oliveira. Voilà, avant de conclure, je vous rappelle l'une des principales informations du jour. La feu de forêt en France à quelques dizaines de kilomètres de Paris, la forêt de Fontainebleau est toujours la proie des flammes sous l'effet du vent et du temps très chaud et sec en France. C'est la fin du journal. Merci d'avoir écouté. Je vous retrouve à 13h pour une nouvelle édition. Tout de suite, 8 milliards de voisins.
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1: Bonjour à toutes et à tous et bienvenue dans l'agenda de ce mardi 14 juillet sur 48 FM. Et on commence avec les marchés et les rendez-vous gourmands. Et comme chaque mardi matin, c'est le marché de Collet de Dez qui vous attend sur le parking face à la gendarmerie avec producteurs locaux et produits de saison. Au Blémard, l'amicale des sapeurs-pompiers organise son traditionnel cochon grillé dès midi au stade de football. Un repas animé en musique par l'accordéoniste Philippe Reich sur réservation. Place ensuite aux visites guidées. Amant de plusieurs découvertes sont proposées par l'Office de tourisme. À 10h, visitez la cathédrale et son clocher. À 15h, plongez dans les mystères de l'ancienne pharmacie. Puis à 17h, profitez d'une montée au clocher pour admirer la ville en ce jour de fête nationale. Pensez à réserver, les places sont limitées. À pied de borne, le barrage hydroélectrique ouvre ses portes à 14h pour une visite guidée consacrée à l'histoire industrielle de la région. Inscription auprès de l'Office de tourisme du Mont-Lozère. À Vialas, partez à la découverte de l'ancienne mine et de sa fonderie. Une visite guidée qui vous replongera dans l'épopée minière des Cévennes. Tarif de 8 à 12 euros. Du côté du Cellier du Luc, une balade patrimoniale est proposée à 18h entre anciens moulins, four à pain et église néo-gothique. Et puis à Langogne, Jean Chaise vous propose une visite guidée à travers le patrimoine de la ville lors d'une balade gratuite à 17h30 sur réservation. Les amoureux de nature auront également de quoi faire ce mardi. À la station du Mont-Lozère, par exemple, une initiation gratuite au biathlon d'été est proposée de 14h à 17h avec parcours sportif, slackline et tir à la carabine laser. Réservation indispensable. À Saint-Frézal-d'Albuge, c'est la Ligue de la protection des oiseaux, la LPO, qui organise une sortie gratuite de 10h à 12h30 dans la forêt du Mirecourt pour apprendre à reconnaître les traces et indices laissés par les animaux sauvages. À Bagnoles-les-Bains, rendez-vous à 18h30 pour une balade naturaliste au crépuscule précédée d'un pique-nique tiré du sac. Une sortie de 2h30 à la découverte de la faune forestière. Et puis côté culture et loisirs, les animations de la fête nationale rythmeront la journée. À Mende, le grand bal populaire débutera à 21h sur la place du Foirail avec l'orchestre hors série. À Florac, les cérémonies officielles débuteront à 10h30 avant un spectacle pyro-musical prévu à 22h. À Pradelle, la soirée commencera dès 18h avec Paella, concert du groupe Diesel, DJ et feu d'artifice à 22h30. Et puis à Saint-Enémy, le bal populaire aura lieu après la traditionnelle descente au flambeau. En revanche, le feu d'artifice est annulé cette année pour cause de risque incendie. À Rocle, les amateurs de danse pourront rejoindre le grand bal disco animé par DJ Tequilo à partir de 22h. Et enfin, le groupe vocal Ella Naveva fera étape à Arlampe pour un concert à 18h30 dans l'église du village. Pour plus d'informations et pour avoir le programme complet, rendez-vous sur les sites internet des différentes offices de tourisme. C'était l'agenda de votre 14 juillet sur 48 FM. Très belle fête nationale à toutes et à tous.
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5: Bonjour, je suis Marie Lahaye, je travaille au Ciné-Théâtre de Saint-Chély-d'Apcher en tant que chargée de communication.
6: Eh bien, merci beaucoup Marie d'être avec nous pour présenter eh bien la quatrième saison des concerts d'été. Cette année, 6 dates, 3 lieux. Donc Marie, c'est un principe qui reste le même que les autres éditions finalement ?
5: Oui, tout à fait. C'est un moyen de se retrouver dans une ambiance un peu plus décontractée et puis à l'extérieur pour profiter du territoire. Donc on a 3 lieux effectivement. La plupart du temps, c'est en plein air. Et donc l'idée, c'est d'explorer de nouveaux horizons musicaux qui réinventent les chants traditionnels régionaux. Donc cet été, on fait le Berry, l'Afrique du Nord, la Corse, le Portugal, la Méditerranée. Il y aura de l'électro-occitan, le Mexique, l'Irlande et la Bretagne.
6: Et c'est entre, ça démarre entre 18h et 18h30. On va rentrer dans le détail. Et à certains concerts, il y aura également possibilité de se restaurer sur place.
5: Tout à fait.
6: Pour prolonger la soirée. Ces belles soirées d'été en Nord-Lozère. Alors ça démarre le jeudi 16 juillet avec le groupe Polydor. Polydor, est-ce que tu peux nous en parler ?
5: Oui, alors c'est un duo qui est ensemble depuis bien longtemps et puis c'est de la musique électronique et de la musique traditionnelle berrichonne et nord-africaine. Donc c'est bien plus qu'un concert, c'est aussi une expérience visuelle et envoûtante, c'est une invitation à la danse. Donc sur scène, on a une vielle à roue agrémentée d'un pédalier et d'une roue de vélo qui fait face à une platine vinyle. Donc ça promet d'être une expérience assez exceptionnelle.
6: Donc on ouvre ces concerts au jardin du Cénovision, donc c'est à Saint-Alban, c'est ça ?
5: Oui, c'est ça.
6: Et on va changer d'endroit pour le deuxième concert, donc ça reste les jeudis, hein, le jeudi 23 juillet. Donc une semaine après, on part en l'église de l'Ajau à 18h30.
5: Ouais, 18h30 pour que vous ayez le temps de nous rejoindre pour monter à l'Ajau. Donc là, c'est dans la très belle église. Et là, ce sera Rudinelli. Donc c'est un duo qui revisite des chants issus de collectages rares, des monodonies, des Corses oubliées, des chants du nord du Portugal, des berceuses occitanes ou encore des fables montagnardes. Bon, c'est quelque chose de plus intimiste, de plus doux pour cette date du 23 juillet à l'église de l'Ajau à 18h30.
6: Alors, il faut préciser que tous les tarifs sont de 6 à 12 euros, c'est ça ?
5: Oui, c'est ça. Pour le tarif mini, on est à 6, 10 pour le tarif réduit et 12 pour le tarif plein. Voilà, sachant qu'il y a un tarif spécial pèlerin, vu qu'on sera dans la période.
6: La semaine d'après, le jeudi 30 juillet, on revient au jardin du Cénovision.
5: Oui, on revient à Saint-Alban avec un groupe qui s'appelle Alwan, ce qui veut dire les couleurs en arabe. Donc c'est un duo de musique modale au chant baigné de soleil des pays du pourtour méditerranéen. Donc c'est deux voix pures qui chantent l'amour de la nature, la condition féminine ou encore la liberté et l'exil. Donc il y aura du oud et les voix chemineront de l'Andalousie au Maghreb et au Moyen-Orient jusqu'au paysage anatolien et grec.
6: D'accord, beaucoup de duos finalement.
5: Oui.
6: Le jeudi 6 août, on reste toujours à 18h, toujours au jardin du Cénovision, et on va partir un peu dans l'électro-trad occitan.
5: Oui, pour montrer un peu une musique traditionnelle qui est en mouvement, qui est expérimentale, qui n'est jamais figée, puisque là, on va partir sur des chants puisés dans le répertoire occitan, mais en les mélangeant à des instruments électroniques. Donc, on aura de la flûte traversière, des voix, des machines, et ça va nous faire une musique aérienne, poétique et cadencée. Et ça promet aussi de vous donner envie de danser.
6: Alors, on part dans toute autre chose hein, pour le jeudi 13 août. Déjà, on change d'endroit à Pauillac aux Margerides, au jardin de l'église. Et on va aller du côté de l'Amérique du Sud, mais toujours avec une pointe d'occitan.
5: Et oui, parce que Framboyant, donc, c'est la rencontre entre un Mexicain et une Française autour de leur amour des musiques populaires et traditionnelles, donc qu'elles soient mexicaines, afro-latines ou occitanes. Donc, il y aura du violon, du violoncelle, du chant, de la danse, de l'accordéon et des percussions. Donc là, ça va nous emmener, ça va nous faire chavirer les cœurs, ça va nous embarquer dans un voyage à l'énergie débordante.
6: Alors, tu parles de faire chavirer les cœurs, c'est un peu aussi au programme de cette dernière soirée des concerts de l'été, le jeudi 20 août, parce qu'on va aller vers le folk irlandais.
5: Oui, voilà. Et donc là, on est sur le projet solo de la saison et on part plus au nord, donc avec des mélodies envoûtantes, des paroles poétiques célébrant la terre, la mer, la faune sauvage. Donc c'est Flood qui nous proposera plutôt un univers aux influences irlandaises et bretonnes.
6: Et après, on va se reposer en attendant la longue saison culturelle qui va vite arriver.
5: C'est ça.
6: Pour ces concerts, est-ce que la jauge est limitée ? Est-ce qu'il est conseillé de réserver en avance ?
5: Alors oui, c'est bien de nous appeler pour réserver. Juste un petit coup de fil, ça suffit. Comme ça, on vous note et puis on sait à combien de personnes s'attendre.
6: On peut donner peut-être un numéro ou voir un mail ?
5: Ouais, le numéro c'est le 04 66 31 37 37, et le mail c'est lecinéthéâtre@saintchilidapcher.fr.
6: Voilà, merci beaucoup Marie.
5: Merci à vous.

0: Bonjour à toutes et à tous, bienvenue pour une nouvelle visite radiophonique avec Nelly Lafont du Pays d'Art et d'Histoire Mandelotte en Gévaudan. Salut Nelly.
1: Salut.
0: Et Caroline Entraigue du Conseil d'Architecture, d'Urbanisme et de l'Environnement de la Lozère. Salut Caro.
2: Bonjour.
0: Alors les filles, on va aller où aujourd'hui ?
1: Alors comme on l'avait dit la dernière fois, on va remonter un peu le temps, direction début 20e siècle.
2: Aujourd'hui, une visite un peu particulière, on va rester à Mende, on va balader dans la ville et découvrir la vie et l'architecture d'un homme qui a laissé une œuvre très importante à Lozère et qui est pourtant assez méconnu, Joseph Ignon.
1: Même si le site est quand même en ruine, il est extrêmement bien conservé parce qu'on a tous les éléments qu'on va retrouver systématiquement dans les châteaux à cette époque-là.
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2: La chapelle, le logis et chaque bâtiment est positionné, non pas forcément sur une volonté de composition architecturale, mais vraiment en fonction de la place qu'on avait.
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0: Allez, voilà une émission dans le cadre du mois de l'architecture. Alors, on est arrivé. On est où, Caro ?
2: Alors, on est ici sur les contreforts du Mont Mima, sur les contreforts nord-ouest un peu du Mont Mima, dans un quartier plutôt résidentiel. On est derrière le tribunal. Il faut voir qu'en 1800, ici, on était sur des terrains agricoles, cultivés. Il y a un premier front bâti qui s'est installé le long des boulevards. Et puis, le tribunal, lui, qui a été construit dans les années 1830. Et ce n'est qu'à la fin du 19e, début 20e, que va se développer dans ce quartier toute une zone résidentielle avec des maisons individuelles entourées de jardins, notamment des maisons assez cossues, des maisons de notables. Les terrains, ils sont relativement pentus, mais ce qui permet à chacun d'avoir une très belle vue, comme on le voit devant nous sur la cathédrale.
0: Nelly, on est dans le quartier des Carses.
1: Oui, c'est ça. Alors, le quartier des Carses, ça veut dire prison, puisqu'il y avait ici la prison du chapitre, qui a été ensuite la vicairie. Et donc, c'est ici aussi que se trouvait le premier musée de Mende, le musée Ignon-Fabre.
0: Ignon parle du même ?
1: Alors non, il s'agit, le musée Ignon-Fabre tire son nom de Jean-Joseph-Marie Ignon, qui est l'arrière-grand-père de Joseph Ignon, dont on va parler aujourd'hui. Pour faire très vite, en fait, Jean-Joseph Ignon est imprimeur. On en avait parlé avec Caro quand on avait travaillé sur le Pendourillac à Mende, donc, qui est imprimeur, qui va venir s'installer donc, depuis l'Ardèche à Mende, installer son imprimerie dans la rue du Soubeyran. Jean-Joseph Marie Ignon va devenir une grande figure locale, puisqu'il va cofonder la Société des Lettres, Sciences et Arts de la Lozère en 1819. Il va cofonder le musée aussi avec Georges Fabre, qui lui est géologue et forestier. C'est à lui qu'on doit le reboisement de l'Aigoual notamment. Voilà, donc on est fin 19e, début 20e à ce moment-là. Et alors après, pour terminer, donc le grand-père de Joseph Ignon, Charles-Julien Ignon, va faire carrière dans la magistrature. Il sera avocat à Mende. Pour dire qu'en fait, Joseph Ignon est issu d'une longue lignée de personnages importants pour la cité mandoise et un petit peu au-delà pour la Lozère. Et donc pour terminer cette longue lignée d'aïeux, il reste donc Édouard Ignon, 1831-1912, qui est le père de Joseph et qui est juge de paix et membre éminent de la Société des Lettres, Sciences et Arts de la Lozère. Et comme ses aïeux, il a lui aussi la fibre culturelle et artistique et il va léguer à la postérité de nombreux fusains et aquarelles qui sont d'une spontanéité assez saisissante sur la Lozère dans les années 1840-1900.
0: Et du coup, Joseph ?
2: Mais du coup, Joseph, lui, il est né en 1871 à Florac. Il est parti étudier aux Beaux-Arts à Paris dans les années 1890. Ensuite, il fait son service militaire, qui à l'époque durait 5 ans. Il s'installe un peu temporairement au Puy-en-Velay comme archi. Et puis, il revient en Lozère dans la maison familiale à Mende à la fin du 19e siècle. Il est auteur de nombreuses maisons privées. Il va s'inspirer de l'art nouveau, de l'art déco, on en parlera tout à l'heure pour le développer. Et puis, il a une implication assez forte dans tout ce qui est culturel au niveau du département. Il est d'ailleurs architecte départemental. Et puis ensuite, il est aussi conservateur des objets d'art et antiquités du département. Il a fait énormément de campagnes de recensement de tout le patrimoine culturel. On peut parler notamment des croix. Et son travail a mené à beaucoup de classements ou d'inscriptions au titre des monuments et des objets. Et donc aujourd'hui, on va s'intéresser juste à son travail d'architecte, parce que sinon on aurait pu faire toute une émission entière sur son rôle de conservateur, mais ce n'est pas l'objet de notre visite.
1: On va s'arrêter, on va rester uniquement sur Mende, mais voilà, on évoquera le long de la visite d'autres réalisations extérieures à la ville. Mais là, l'idée, c'était de se balader et de s'arrêter sur ces réalisations architecturales mendoises. Et donc, on va s'arrêter sur la Villa Marguerite de Mende, la Villa Cossignac. On peut citer aussi la Villa Creys de Bagnoles-les-Bains, dont on reparlera, la Villa Gounel au Monastier, la Villa au Champ des Carses de Mende, ou encore la Bibliothèque municipale de Marvejols, qui était l'ancienne caisse d'épargne.
0: Du coup, là, Caro, on est en face de la Villa Marguerite. Tu pourrais nous la décrire ?
2: Oui, donc là, pour nos auditeurs, on est juste derrière le tribunal et on est face à une très belle architecture de style art déco, art nouveau, qui est assez rare en Lozère. Cette villa, la Villa Marguerite, elle est construite entre 1920 et 1930, comme d'autres villas que l'on va voir dans ce quartier des Carses. On retrouve une maison assez similaire à celle du monastier Pin-Moriès, donc c'est sur la commune de Bourg-sur-Collagne, la fameuse Villa Gounel, mais qui a été construite précédemment, en 1903. Et on peut la trouver au croisement entre la route d'Aubrac et le cœur de village. Et on va retrouver notamment un élément qui est assez reconnaissable et assez marquant de l'art nouveau. C'est au-dessus de cette baie vitrée, le fameux mouvement arrondi qu'on appelle « coup de fouet ». Donc ce mouvement art nouveau, Nelly nous en parlera tout à l'heure, mais on va retrouver cette notion de courbe, de trait, de coup de fouet sur cette baie vitrée. Alors pour décrire un peu ce bâtiment, on est sur une maison qui est assez simple avec un plan plutôt carré. Et puis on a deux volumes plutôt étroits qui se trouvent sur la gauche. Un qui comprend le perron et le porche d'entrée, et un autre derrière qui comprend la cage d'escalier. Et du coup, cette verticalité, elle est renforcée par l'architecture et les ouvertures. On a deux grandes ouvertures très verticales, très étroites, qui renforcent le sentiment de verticalité et d'auteur de la maison. Au-dessus de cette grande fenêtre avec cet encadrement courbe, on va retrouver des alignements de fenêtres, dont une lucarne tout en haut, qui elle est plutôt de style, on pourrait dire, néo-gothique. On voit qu'elle monte très haut sur le toit. Et puis dessous, ces alignements de fenêtres de la plus grande à la plus petite. Ce qui est remarquable sur les bâtiments de l'époque, c'est le travail des décors. Sur cette maison, pas mal de décors ont disparu, mais on voit encore au-dessus, notamment de cette fenêtre art nouveau, un décor en céramique qui évoque la brique. Au milieu, au niveau du clé de la voûte, si on peut l'appeler ainsi, on avait un très beau décor aussi en céramique, avec des décors floraux qui ont disparu. En fait, cette maison, il faut s'attarder sur les détails pour voir tout ce détail d'art nouveau, puisqu'elle a été décroutée. À l'époque, la maison était enduite, donc tous ces décors étaient beaucoup plus visibles qu'aujourd'hui, où elle a été décroutée et où tous ces décors, encadrements de pierre et de céramique, ont un petit peu disparu.
0: Sur le toit, derrière la lucarne, c'est quoi ce bloc qu'on voit sortir du toit ?
2: Alors ce bloc, c'est la cheminée. Ce qu'il faut comprendre dans l'architecture de cette époque, c'est que c'est un ensemble de petites pièces. Et donc chaque pièce va avoir sa cheminée. Ce qui fait qu'on a des conduits de cheminée assez surdimensionnés pour notre époque, mais ça reflète vraiment l'aménagement intérieur où on est sur des petits volumes. Et j'ai oublié de parler aussi du détail de la porte, qui est d'époque, hein, tout en bois, avec de la ferronnerie. Et on retrouve sur la ferronnerie tout ce motif un peu courbe, souple, coup de fouet, assez typique de l'art nouveau.
1: Peut-être on peut parler un peu plus de l'art nouveau. En fait, hein, c'est un mouvement qui est souvent confondu avec l'art déco, qui va le précéder en fait, et qui va naître de la révolution industrielle. Et comme le disait Caro, ce mouvement en fait va s'inspirer, va trouver ses formes dans la nature, dans les courbes, dans les arabesques, et va s'appeler l'Art Nouveau en réaction à ce fameux style Napoléon III, qui est très classique, qui va reprendre un peu tous les critères qu'on a eu jusqu'à présent. L'Art Nouveau va toucher principalement l'architecture, mais pas que, les objets de décoration d'intérieur, comme les meubles et les verreries. Et on a de grands noms hein, en France, comme l'architecte Hector Guimard, qui est un des plus célèbres représentants de ce mouvement qui naît au début des années 1890 en France. On peut citer aussi Louis Majorel, Émile Gallet, René Lalique, qu'on va retrouver la plupart dans l'exposition universelle de 1900. Et puis va arriver la Grande Guerre, qui va marquer la fin de ces inspirations libres et volubiles de l'Art Nouveau, pour laisser la place à l'Art Déco dans les années à peu près 1920, qui va promouvoir un retour au classicisme en fait. Et ça, on va en reparler aussi avec Caro, puisque en fait Ignon va s'inspirer de l'Art Nouveau, de l'Art Déco, et c'est vrai qu'aussi on est en Lozère, donc il y a certains éléments qui vont arriver un petit peu en retard aussi chez nous. Donc on va retrouver des éléments de langage de l'Art Nouveau et de l'Art Déco dans les villas bourgeoises d'Ignon. Donc on va le voir aussi hein, toutes ces villas sont plutôt dans les faubourgs mandois, parce que c'est là où on va encore avoir la place de construire. Et au point de vue architectural, elles vont aussi se baser sur l'utilisation de la travée. Quand Caro a fait la description, on voit bien que en fait, toutes les ouvertures sont alignées dans cette verticalité pour bien marquer un élan vers le haut.
2: Et puis ce qu'il faut comprendre sur cet Art Nouveau et cet Art Déco et sur le travail de Joseph Ignon, c'est qu'à l'époque, l'architecture n'est pas vue simplement comme de l'architecture, mais c'est vraiment un art au même titre que la sculpture, le design et la peinture. Donc c'est un mouvement qui est dans un tout. Voilà, c'est pour ça que l'on va retrouver à la fois dans l'architecture, dans les ferronneries, dans la peinture, dans l'aménagement intérieur. Et ça se comprend parce qu'à l'époque, les écoles d'architecture n'existaient pas. Et donc Joseph Ignon, lui, il est digne représentant de cette époque où du coup les architectes n'étaient pas qu'architectes, ils étaient aussi sculpteurs, designers, peintres. Et Joseph Ignon est également très connu pour ses dessins. Il fait des aquarelles magnifiques qui sont à la fois d'une grande qualité et précision que l'on demande sur l'architecture, le dessin technique, mais il a également la technique picturale de l'aquarelliste avec un jeu de couleurs et de techniques de la vie qui est très très intéressante. Et donc, ça vaut le coup de s'attarder un peu sur l'histoire des écoles d'architecture parce que ça explique un peu ce mouvement d'art nouveau, art déco. Et du coup, à l'origine, les écoles d'architecture, elles ont été créées en 1794 et c'était l'école centrale des travaux publics qui maintenant a pris le nom d'école polytechnique. Et puis, à l'époque où Joseph Ignon, du coup, entre en école d'architecture, Eugène Viollet-le-Duc va créer l'école centrale d'architecture. Aujourd'hui, c'est l'école spéciale d'architecture. Et du coup, l'architecture qui était traditionnellement intégrée au métier de la mise en œuvre, de l'édification des constructions, ben au 19e, le système français il est un peu marginal par rapport aux autres pays. Et c'est là que l'école d'architecture est considérée comme l'une des quatre disciplines des beaux-arts. Et les écoles intègre les beaux-arts, donc la gravure, la sculpture et la peinture. Et ça perdure jusqu'en 1968. Donc c'est assez long, hein, ce mélange de métiers, où du coup là, les écoles d'architecture, via le ministre de la Culture André Malraux, erront avec ce côté un peu académique de l'architecture et a créé une douzaine d'unités pédagogiques d'architecture, les fameuses écoles d'architecture qu'on connaît aujourd'hui.
1: En fait, tout est extrêmement relié, et comme on le disait tout à l'heure, donc l'Art Nouveau tire son inspiration de la révolution industrielle et va faire du matériau en fait aussi une source d'inspiration. Donc on va retrouver dans l'architecture l'emploi de céramique, de verre, de ferronnerie, qui renvoie à la notion que vient d'expliquer Caro d'art total, puisqu'on va aussi utiliser toutes ces matières-là.
2: On va le retrouver notamment quand Élie parlait d'Hector Guimard sur les fameuses bouches de métro parisiennes qui sont le stéréotype de l'art nouveau.
1: On va se déplacer, on va aller visiter, voir une autre villa un peu plus sobre, peut-être un peu moins travaillée, mais une autre villa d'Ignon qui est située 50 mètres au-dessus de la Villa Marguerite.

0: Allez, Caro, contrairement à ce que nous a dit Nelly, bon, c'est pas 50 mètres, c'est plutôt à 15-20 mètres. Juste au-dessus, on arrive à une maison mais qui n'a visuellement pas de rapport quand même avec celle-là qu'on vient de décrire.
1: Alors, ça n'a pas de rapport parce qu'on n'a pas l'habitude de bien regarder les choses. Voilà, on est ici devant la maison dite Bougnol et elle est facilement repérable par une fausse lucarne pignon en pierre. Et c'est pour ça que là, on est plus sur une maison qui va reprendre les codes de l'art déco. On est sur des motifs qui sont plus géométriques. On retrouve plus cette notion de courbe. Mais on voit qu'à chaque encadrement d'ouverture, on a un travail très soigné de décor avec des pierres de calcaire rapportées. On ne va pas retrouver ici des décors en céramique, mais il est fort possible qu'il y en avait à l'époque et qu'ils ont disparu. Ce qui est assez intéressant, c'est, comme disait Nelly, la verticalité que l'on va retrouver par rapport à la maison Marguerite. Donc des ouvertures étroites, très haute et qui renforce ce côté vertical.
2: Ce qu'on peut dire aussi pour les auditeurs, c'est que cette maison, donc c'est l'ancienne villa des Carses, a conservé son enduit. Donc on a quand même là davantage la vision qu'on pouvait avoir à l'époque, bien qu'il fallait imaginer cette maison entourée de prés, puisque tout ce quartier-là n'était pas construit, n'était pas bâti au moment de la construction de la maison.
0: Un peu plus loin, on est retourné au square Émile Joly, à côté de l'espace événement, et on est devant une fontaine.
2: Exactement, et cette fontaine a été faite aussi par Joseph Fignon, puisque dans sa prolifique carrière, il va réaliser plusieurs bâtiments et monuments publics. Donc on va voir cette fontaine, on va avoir ensuite un autre bâtiment public. Et donc cette fontaine, elle se trouvait à l'origine au carrefour Saint-Jean, là où coule aujourd'hui la fontaine de la Mandosère, donc au niveau de l'entrée de la ville côté ouest. Voilà, je ne me trompe pas. Elle a été démontée pour être remontée ici dans le square Joly, à l'arrière de l'espace événement Georges Fraîche. À l'origine, il y avait le buste de la République qui devait être certainement placé au-dessus du piédestal. Mais voilà, il a disparu, on ne sait pas où il est aujourd'hui.
1: Donc on retrouve un peu dans la forme de ce bassin le côté art nouveau, avec cette forme arrondie et dans la coupe du bassin, donc dans l'épaisseur de la pierre qui est sculptée, également cette petite forme coup de fouet que l'on retrouve. Et par contre, ce fameux piédestal dont parlait Nelly, qui lui s'approche plus d'un pilastre, d'une colonne.
0: Allez, on va poursuivre donc vers le monument aux morts, vu que tu as lâchez l'info, Caro.
1: Et oui, c'était un petit spoiler balade.
0: Allez, on est devant le monument aux morts, Nelly.
2: Oui, alors on est sur la place du Foirail, devant le monument aux morts de la Grande Guerre, qui est un autre projet, une autre commande publique honorée par Aignan. Et ce projet, il est très intéressant à plusieurs points de vue, notamment parce qu'il révèle le processus de création d'Aignan. Caro en a un petit peu parlé en introduction, mais nous avons la chance pour ce projet d'avoir conservé de nombreuses esquisses.

0: deux grandes obélisques, assez disproportionnées hein, par rapport à ce que l'on a aujourd'hui, avec un décor en bas-relief au milieu et des décors en céramique. Donc aujourd'hui, hein, on voit bien que cet obélisque ne correspond pas à l'esquisse qu'avait fait Aignan, puisqu'il n'y a plus qu'une seule obélisque. On a conservé par contre l'imposant piédestal de granit, socle granitique, hein, avec des formes sculptées géométriques. On va retrouver des carrés et des rectangles. On n'est plus sur le motif des motifs floraux ou ornementaux, on est vraiment sur de la géométrie pure. Ensuite, on va avoir trois petits pieds d'obélisque sur lesquels repose la grande obélisque, qui elle est assez sobre finalement dans son dessin.
1: Il y a également une sculpture, Nelly, dessus ?
2: Oui, sur la face principale, on a un bas-relief donc, qui représente une figure féminine en train de cueillir des fruits, donc un symbole de liberté et de paix, évidemment. Et donc, pour finir sur ce monument aux morts, ce qu'on peut rajouter, c'est qu'au final, Joseph Aignan a aussi réalisé les monuments aux morts de la Canourgue, de Serverette et de Rieutort de Randon, ainsi que le dernier de Grandrieux en 1926.
1: On fait une dernière halte sur notre trajet ?
2: Alors on va monter sur l'autre coteau de la ville pour aller découvrir une maison très originale de Joseph Aignan qui est la maison anciennement Cossignac.
1: Donc voilà, on a pris la voiture pour aller devant la villa Cossignac, c'est comme ça qu'elle s'appelle, Nelly ?
2: Oui, la villa Cossignac qui tire son nom des grands magasins Cossignac qui étaient dans la rue de la République au début du XXe siècle, vendeurs notamment de tissus et de textiles.
0: Et donc on est face à cette belle villa hein, qui est une maison de notable hein, avec un style Aignan très marqué et reconnaissable. On est sur les contreforts de Mende, juste derrière le lycée Chaptal. Du coup, pour vous décrire cette maison, donc c'est une maison sur deux niveaux dont le rez-de-chaussée est un petit peu surélevé par une terrasse panoramique qui donne une vue sur Mende. C'est une maison en L, avec un pignon face à nous très richement décoré, dans le même style que la Villa Marguerite. On voit les pierres d'angle qui ont été déposées, qui sont là pour faire du décor, avec un jeu de relief. Mais on voit surtout tout un ensemble de céramiques de très grande qualité, notamment au niveau de la corniche du retour, ou encore sous les fenêtres du comble, qui là font un petit retour en arrière sur le style roman ou gothique qu'on a vu dans la Villa Marguerite avec des fenêtres jumelées.
1: Oui, on retrouve tous les éléments dont vous parliez depuis le début de la visite qui font ce style reconnaissable sur les bâtiments d'Aignan.
2: Tout à fait. Alors après, c'est vrai que là, la maison a été aussi extrêmement remaniée par rapport à la production originelle.
0: Oui, on va le voir, comme disait Nelly, sur la partie droite, il y a une extension qui a été réalisée, hein, qui reprend la volumétrie du bâtiment initial, mais aucunement la richesse de son décor. On retrouve, comme dans la Villa Marguerite, une grande baie vitrée en bas et des dimensions de fenêtres qui vont rapetissir en fonction des niveaux, qui continuent à montrer cette verticalité. Et entre le rez-de-chaussée et le premier niveau, on a là un très beau bas-relief en céramique. Ce qu'il faut voir, c'est que en fait, ces décors ils sont amenés beaucoup à disparaître. On l'a vu quand on a fait la visite de Bagnoles-les-Bains sur la Villa Creys, où on a tous ces décors en céramique fragile hein, qui craignent le gel et l'eau, qui du coup ont disparu. Et donc ces bâtiments-là ne font l'objet d'aucun classement, d'aucune spécificité sur la protection qu'elles peuvent avoir sur le patrimoine. C'est un patrimoine qui amène un petit peu à disparaître, puisqu'aujourd'hui ça fait plus de 100 ans qu'elles ont été construites. Donc petit à petit, elles s'abîment.
1: Et Caro, il y a d'autres patrimoines de ce style en Lozère ?
0: Ah oui, il y a un très gros patrimoine art déco, notamment sur Langogne. Quand on arrive sur Langogne, sur la droite, on va trouver une maison avec des couleurs roses, vertes et beaucoup de décors. Ça, c'est justement l'art déco. Le département a également récemment rénové les anciens biens douches de Langogne qui accueillent la maison départementale des solidarités. Et puis, il y a également le cimetière de Langogne qui a un patrimoine art déco qui est absolument remarquable.
2: Oui, voilà. En fait, comme on le disait en introduction, ce type d'architecture, on va le retrouver de manière un peu ponctuelle dans tout le département parce que, voilà, c'est

0: Dédié quand même à une bourgeoisie, donc on va le trouver essentiellement dans les grands bourgs, dans les villes de Lozère, dans les faubourgs des villes, parce qu'on va construire là où il y a la place, là où c'est pas encore construit, et peu de personnes peuvent se permettre d'avoir une villa de cette ampleur à cette époque-là.
1: On a une actualité pour cette émission, Nelly ?
0: Alors oui, alors d'abord, pas vraiment une actualité, mais ce qu'il faut rappeler, c'est que si vous voulez en savoir plus sur Joseph Fignon, il existe un très très bon article rédigé par Bruno Jodon en 2019 dans le bulletin de la Société des Lettres Sciences et Arts de la Lozère. Donc vous pourrez aller plus loin sur la vie et l'œuvre de ce grand homme lozérien.
2: Et n'hésitez pas à aller aux archives, hein, puisqu'il y a un fonds d'archives Ignon qui est très très intéressant.
1: Et bien sûr, Caro, on l'a dit en début d'émission, c'est le mois de l'architecture.
2: Et oui, c'est le mois de l'architecture en Occitanie durant tout le mois d'octobre. C'est organisé par la DRAC. Et en Lozère, vous trouverez au musée du Gévaudan du 19 au 30 octobre une exposition sur les travaux des étudiants de l'école d'architecture dont on parlait tout à l'heure, hein, qui ont travaillé sur les communes de Saint-Chély-d'Apcher, Le Malzieu et Saint-Alban. Donc, c'est les étudiants de l'école d'architecture de Clermont-Ferrand qui ont travaillé quasiment pendant 6 mois sur ces territoires-là. Il y aura des plans, des perspectives, des maquettes et bien sûr une visite commentée le 19 à 15h30.
1: Une anecdote, Nelly, pour Brillant Société ?
0: Bien sûr, évidemment. Alors, est-ce que tu connais, Ludo, l'autre nom de l'art nouveau ? Tu veux un indice ? Si je te dis spaghetti, farfalle, macaroni, tu penses à quoi ?
1: À l'Italie.
0: Ben, c'est le style nouille, en fait. Parce qu'on privilégie les lignes courbes, les arabesques, sur les lignes droites. Voilà, donc on appelle ça aussi le style nouille.
1: D'accord, eh bien on en apprend tous les jours dans cette émission.
2: Et puis comme on parle voyage, Ludo, et on sait que nous sommes écoutés au Japon, sais-tu comment on dit Villa Marguerite en japonais ?
1: J'en ai aucune idée.
2: Viradesi !
1: Ah, avec l'accent italien, un japonais avec l'accent italien, c'est bien.
2: Les japonais roulent les R.
1: Ah, d'accord.
0: Alors, je ne sais pas si tu te souviens, mais on avait vu que notre première visite radiophonique donc sur le château du Tournel avait été écoutée depuis le Japon. Tu t'en souviens, Ludo ?
1: Absolument.
0: Et donc voilà. À nos auditeurs japonais, si vous nous écoutez, voilà.
1: Voilà. Si vous pouvez nous loger à l'occasion pour qu'on vienne vous voir, ça sera avec plaisir.
0: Pourquoi pas ?
1: Allez, sinon, on va aller où le mois prochain ?
2: Eh bien, on va reparler d'architecture méconnue.
0: Même si le site est quand même en ruine, il est extrêmement bien conservé parce qu'on a tous les éléments qu'on va retrouver systématiquement dans les châteaux à cette époque-là.
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2: La chapelle, le logis et chaque bâtiment est positionné, non pas forcément sur une volonté de composition architecturale, mais vraiment en fonction de la place qu'on avait.
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1: Merci d'être à l'écoute de RFI. Il est 15h en temps universel et à Dakar, 17h à Paris. Le journal vous est présenté par Gilles Moreau. Bonjour Gilles.
2: Bonjour Caroline Lachowski, bonjour à tous. Dans l'actualité France-Espagne ce soir à Dallas, au Mondial de football, c'est l'affiche très attendue et très ouverte de la première demi-finale. Le gagnant sera opposé au vainqueur du match Angleterre-Argentine en finale. Non loin de Paris, la forêt brûle, les pompiers espèrent fixer dans la journée l'incendie gigantesque qui ravage la forêt de Fontainebleau, à suivre dès l'ouverture du journal. Au Moyen-Orient, les frappes américaines continue. Des cibles militaires ont été visées dans plusieurs villes portuaires du sud de l'Iran. Dans ce journal aussi, le président

0: président Lula en désaccord avec Donald Trump sur le Moyen-Orient. La liste définitive des produits concernés par la réglementation européenne sur la déforestation. Et aux États-Unis, 12 États s'opposent au projet de rachat du studio hollywoodien Warner par Paramount. C'est jour de fête nationale en France, mais les festivités sont quelque peu gâchées par le temps trop chaud et trop sec. À l'origine, par exemple, de nombreuses annulations de feux d'artifice. Non loin de Paris, à quelques dizaines de kilomètres, la forêt de Fontainebleau est toujours la proie des flammes sous l'effet de ces conditions météo aggravées par le vent. Plus de 2000 hectares de forêt ont déjà été parcourus par les flammes qui continuent leur progression. Les quelques 850 pompiers mobilisés espèrent fixer le feu dans la journée. Outre les soldats du feu, d'importants moyens sont en place, notamment 4 avions bombardiers d'eau. Par chance, on ne déplore pas de victimes, mais un millier d'habitants ont dû être évacués. Parmi eux, Olivier, habitant d'Achères-la-Forêt. Il a été l'un des premiers confrontés à l'incendie. Il raconte les premières heures d'angoisse et désormais son soulagement au regard des moyens engagés par les secours.
1: La première nuit a été un petit peu difficile parce que d'une part, l'horizon était entièrement en feu. Ah, ici, là, c'était en face de nous, c'était entièrement en feu. C'était rougeoyant dans tous les coins. Alors on était quand même très inquiets. Et puis le lendemain, les renforts de pompiers sont arrivés, un petit peu de support aérien, donc ça a quand même calmé un peu la chose. On a pu aller jusqu'à notre maison pour voir où ça en était. On n'a a priori pas trop de risques sur notre maison, mais enfin, ça peut toujours repartir, hein. Il y a toujours du feu qui couvre quelque part.
2: Et vous me disiez aujourd'hui, là, vous êtes un peu plus rassuré, pourquoi ?
1: D'une part, parce que d'abord, les pompiers remarquablement travaillé. Hier soir, on a eu la chance d'avoir 4 canadaires qui ont fait 4 passages sur le feu le plus grand d'ici, donc ils l'ont matraqué complètement et on le voit plus fumé du tout. On s'est bien aperçu que les moyens arrivaient et étaient puissants. Je suis allé les voir hier, ils travaillaient à remplir les camions. Bon, les gars, ils étaient un peu épuisés, mais ils disent, vous en faites pas, il y a de la relève qui arrive, on va pouvoir aller se reposer un petit peu, parce que les mecs, ils travaillaient depuis 36 heures. Hein. Donc, ça rassure beaucoup.
0: Témoignage recueilli par Baptiste Coulon et à l'instant, le parquet de Fontainebleau annonce que 6 personnes sont en garde à vue, dont un pompier volontaire qui a reconnu les faits. Au Moyen-Orient, on a assisté à une troisième nuit consécutive de frappes américaines. Des cibles militaires ont été visées dans plusieurs villes portuaires du sud de l'Iran, comme Bushehr et Bandar Abbas sur le détroit d'Ormuz. Côté iranien, les gardiens de la révolution ont revendiqué entre autres des opérations à Bahreïn et en Jordanie contre des installations et des bâtiments servant à l'armée américaine. Le rétablissement par les Américains du blocus des ports iraniens doit intervenir aujourd'hui, signe que la situation s'est beaucoup dégradée ces derniers jours. Tout comme Téhéran souhaite instaurer des frais de service, Donald Trump entend désormais percevoir en échange de la protection du détroit d'Ormuz une rémunération correspondant à 20% de la valeur des cargaisons. Une mesure vivement critiquée par le président brésilien Lula. Arim Lipold.
3: On sait que les relations entre le président brésilien et son homologue américain sont tendues. Lula ne mâche pas ses mots lorsqu'il s'agit de critiquer Donald Trump, que ce soit à propos de l'ingérence présumée de Washington dans l'élection brésilienne ou de la menace de droits de douane imposée au Brésil. Cette fois encore, le président brésilien s'en est vivement pris à son homologue américain dénonçant l'annonce d'un péage dans le détroit d'Ormuz, une mesure qui est contraire au droit international.
4: À l'époque, cela s'appelait de la piraterie. Un grand pays comme les États-Unis, qui, à mes yeux, a longtemps combattu la piraterie, ne peut pas aujourd'hui devenir lui-même un pirate. Il ne devrait pas faire payer.
3: Ce type de déclaration est aussi destiné à son électorat. Lula, qui entend briguer sa réélection pour un 4e mandat en octobre, sait qu'en tenant tête à Donald Trump, il peut mobiliser ses partisans et, dans le même temps, s'en prendre à son rival Flavio Bolsonaro, qui se targue d'être un proche, voire un ami du président américain.
0: Arim Lipold.
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0: À la Coupe du Monde de football, le place aux demi-finales avec un programme de choix qui d'avance régale les amateurs. Avant Argentine-Angleterre, demain soir, ce programme propose en effet France-Espagne ce soir à Dallas. À Paris, les fans redoutent la force de frappe de l'Armada Rouge tout en restant optimistes. Reportage d'Anna Mellofeld.
6: Célia, 49 ans, regarde une application sur son téléphone où elle a noté son pronostic pour la demi-finale.
7: Qu'est-ce que j'ai mis comme pronostic ? Voilà, moi j'ai mis 2-1 pour la France, pour France-Espagne. J'espère que la France va gagner.
6: Mais ça fait longtemps que la France n'a pas battu l'Espagne. La Roja a éliminé la France lors de l'Euro 2024. Gabin, lui, craint que cela ne se répète.
8: Je pense que ça va être un match serré. Les deux équipes vont se jauger assez longtemps. J'espère qu'il y en aura deux pour la France et un pour l'Espagne.
6: Les chances sont plutôt bonnes pour la France qui a gagné tous les matchs de cette Coupe du Monde. Et ce n'est pas par hasard, estime Léandre, 33 ans.
9: C'est l'attaque, on a des stars en attaque. Olise, Mbappé, Dembélé, même le banc. Je pense qu'on a la meilleure attaque de l'histoire de la France.
6: Avec une telle équipe, les Bleus pourraient même gagner la Coupe du Monde, pense Oriane, 24 ans.
10: On a montré qu'on était plus fort quand même. L'Espagne est forte aussi, mais on a réussi à être assez constant sur tous nos matchs. La France va gagner la Coupe du Monde, c'est sûr, comme en 2018.
6: L'équipe de France poursuivra-t-elle sa série de victoires? Réponse en suivant le match ce soir, 19h, en temps universel.
0: Et oui, à suivre en direct aussi sur les antennes africaines de RFI. La rédaction internet, elle vous propose un live spécial. Aux alentours de 85$ le baril, le prix du pétrole accentue sa flambée après les nouvelles frappes américaines en Iran et à l'approche du rétablissement du blocus des ports iraniens annoncé par Donald Trump. Autant de perspectives qui entraînent le retour des craintes inflationnistes. Économie toujours aux États-Unis. 12 États lancent des poursuites contre le projet de rachat des studios hollywoodiens Warner par Paramount. C'est un projet de méga-fusion estimé à 111 milliards de dollars entre deux des plus grands distributeurs de films. Pour ces États, tous démocrates, Californie, Arizona, New York ou bien encore Washington, eh bien, un tel rachat va nuire aux règles de la concurrence. Pauline Fragonas.
11: Moins de films, moins de diversité de contenu et des prix plus élevés pour le grand public, c'est ce que redoute le procureur général de Californie et chef de file Rob Bonta. Pour les 12 États contestataires, la transaction enfreint la loi fédérale Clayton, un texte qui interdit toutes les fusions capables de réduire la concurrence de manière importante. Paramount, de son côté, dénonce une façon de protéger les plateformes de streaming comme Netflix, Amazon et Apple. Le patron de Paramount, Larry Ellison, grand allié de Donald Trump, a donc promis la sortie d'au moins 30 films chaque année qui resteront en salle au moins 45 jours. Mais avec cette transaction, une partie d'Hollywood craint des suppressions d'emplois massives car l'industrie a déjà connu plusieurs vagues de fusions et de licenciements. Rien qu'en Californie, 710 000 emplois sont liés au secteur du cinéma. Si le gouvernement américain a déjà donné son feu vert, les autorités européennes, elles, sont plus réticentes. Bruxelles se laisse jusqu'au 22 juillet pour rendre sa décision. Le rachat est aussi soumis au feu vert du Royaume-Uni. Le gouvernement veut s'assurer que la pluralité des médias soit préservée.
0: Enfin, l'Union européenne vient d'adopter la liste définitive des produits concernés par la réglementation sur la déforestation. Cette réglementation a pour objectif d'interdire les produits qui ont contribué à la déforestation ou bien à la dégradation des forêts après le 31 décembre 2020. Chez les défenseurs de l'environnement, cette liste définitive ne fait pas l'unanimité. Explication de Juliette Pietraszewski.
12: Du café soluble ou encore du savon à base d'huile de palme, si ces produits sont désormais concernés par la réglementation sur la déforestation et donc interdit d'importation sur le sol européen, d'autres échappent à la liste définitive. Parmi eux, les produits finis en cuir, comme les chaussures et les sacs. D'un côté, les critiques fusent sur le manque de logique, car la viande bovine issue des terres déboisées ne sera plus autorisée, mais la peau des bovins, elle, pourra toujours entrer sous forme de cuir. De l'autre, la Commission européenne déclare que maintenir le cuir sur sa liste risquerait de déplacer la déforestation vers d'autres pays. La réglementation exclut aussi les graines de soja, les produits dérivés de l'huile de palme, utilisés dans les médicaments à usage humain par exemple. Les déchets d'huile de palme pouvant servir de matière première pour les biocarburants échappent également à la liste finale. Dès le départ, cette réglementation avait fait l'objet d'une opposition importante de la part de certains pays, comme le Brésil, l'Indonésie et les États-Unis. Bruxelles avait finalement reporté de 2 ans son lancement. Elle entrera en application en décembre prochain, avec un délai de 6 mois pour les micro et petites entreprises.
0: Un tout dernier mot de la cérémonie prévue ce soir à Nice en présence d'Emmanuel Macron. Cérémonie d'hommage aux 86 morts et plus de 400 blessés de l'attentat de la promenade des Anglais à Dallas. Une minute de silence sera observée au coup d'envoi du match France-Espagne. Très bonne journée sur RFI.
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14: Bonsoir, la météo de demain avec au réveil quelques perturbations orageuses sur la Margeride et le Mont-Lozère. Dans l'après-midi, ce risque va s'étendre à toute la Lozère avec des températures toujours très chaudes, comprises entre 27 degrés à Grand-Rieu et 35 à Saint-Enimy. Nous fêtons demain la Saint-Donald.
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0: Bonjour, bienvenue dans la Minute de la Deal sur 48FM où chaque semaine, les experts de la Deal répondent à vos questions sur le logement, location, copropriété, travaux, rénovation énergétique, recherche d'un logement, impayé, accession à la propriété. Et selon les sujets, les réponses sont apportées par les juristes ou par les conseillers France Rénov du programme Clé pour l'habitat en Lozère, un dispositif du conseil départemental. Si vous aussi d'ailleurs vous souhaitez poser une question et participer à cette émission, vous pouvez adresser un mail à contact@adil.org. Aujourd'hui, on va refaire un petit point sur les nouveautés de 2026 et notamment sur ma prime rénov qui décidément ne cesse d'évoluer. Et je suis avec Jérémy pour cela. Salut Jérémy.
1: Salut Ludo, bonjour à tous.
0: Ouais Jérémy, on n'arrête pas de partir, de revenir, de changer cette prime rénov. On s'y retrouve plus du tout, malheureusement. Tu viens pour nous éclairer un peu sur ce début d'année pour savoir ce qui se passe.
1: Eh ben oui, c'est vrai. Alors ça va, hein, on se remet tranquillement des fêtes de fin d'année. Et puis après, les rentrées, ben, c'est jamais évident. Surtout quand on a des évolutions réglementaires là en début d'année. Et puis du coup, il faut qu'on se mette à jour assez vite hein, pour aider les ménages à faire les meilleurs choix.
0: Alors on avait fait une émission à la rentrée de septembre sur les évolutions des dispositifs. Est-ce que ça a encore changé ?
1: Ben, disons plutôt que c'est dans la continuité de ce qu'on avait dit la dernière fois. On avait surtout évoqué les évolutions d'un dispositif qui s'appelle MaPrimeRénov Rénovation Globale parce que c'était la grosse actualité après l'été qui avait été compliqué de ce point de vue. Là-dessus, on y voit un peu plus clair. Hein. Donc, pour mémoire, l'ANA avait décidé, pour des raisons de budget, de resserrer le dispositif MaPrimeRénov Rénovation Globale sur les ménages très modestes pour la fin d'année. Et donc, en plus, on avait eu des plafonds de travaux subventionnables qui avaient baissé, et puis une prime, toujours dans ce même dispositif, hein, Rénovation Globale, et puis la prime de 10% qui s'appelait sortie de passoire énergétique a été supprimée. Alors, je m'étends pas trop, hein, parce que, on en avait parlé la dernière fois, et puis on peut toujours réécouter en podcast les émissions précédentes. En tout cas, ce qu'il faut retenir, c'est que même si ça a baissé, bah, ça reste très intéressant.
0: Oui, ça c'était la nouveauté de la rentrée. Mais qu'est-ce qui va changer en 2026 ?
1: En fait, le gros changement là, il va plutôt être sur le dispositif MaPrimeRénov dit monogeste. Alors pourquoi monogeste ? Ben, parce que ça permet de subventionner des travaux ponctuels et indépendants les uns des autres grâce à des primes forfaitaires. On retrouve ces primes en gros pour le chauffage, la production d'eau chaude, l'isolation, etc., etc. Au 1er janvier 2026, alors l'éligibilité des ménages ne change pas. En revanche, les forfaits pour les chaudières biomasse, bois ou granulés, donc, seront supprimés. Autrement dit, les chaudières à bois ou les chaudières à granulés ne sont plus subventionnables dans ce parcours. Ils ne le sont plus que dans le parcours rénovation globale. Donc pas par geste, uniquement en global. Également, on ne pourra plus bénéficier de MaPrimeRénov par geste pour l'isolation des murs. Intérieur ou extérieur. Pareil, c'est supprimé. Je précise encore une fois que ces travaux restent éligibles dans une rénovation globale. Hein. C'est le dispositif par geste qui ne les subventionnera plus en 2026. Et puis par ailleurs, il y a toujours le dispositif des certificats d'économie d'énergie qui permet de les subventionner. C'est moins intéressant, mais c'est pas négligeable non plus.
0: Ça reste étonnant tout ça. Est-ce qu'on va vraiment dans le bon sens ?
1: Ben ça dépend de ce que tu appelles le bon sens. En tout cas, c'est vrai que ça a fait beaucoup de bruit, hein, notamment chez les artisans qui comprennent pas forcément bien ce choix. Et puis nous, à notre échelle, on constate toujours de la demande hein, sur ces travaux. Après, moi, je me positionne pas, mais je rappelle que l'énergie qui est la plus économique, bah, c'est celle qu'on consomme pas. Donc, quoi qu'il arrive, ça restera toujours pertinent d'isoler sa maison, qu'il y ait des aides ou pas. Après, voilà, on comprend bien la volonté hein, qu'il y a de mettre l'accent sur la décarbonation des équipements de chauffage en France et encourager des systèmes moins émetteurs de CO2, ça reste important. Cela étant, il convient de vérifier si, bah, par exemple, une pompe à chaleur, c'est vraiment adapté au bâti, c'est vraiment adapté aux usages. Et puis, bah, pour ça, il y a la DIL et puis il y a aussi des artisans compétents et labellisés en Lozère. Et puis enfin, la dernière nouveauté, bah, toute fraîche là, c'est une fermeture temporaire des plateformes de l'ANA. Encore. Donc, en l'absence du vote de la loi de finances pour l'année 2026, les dispositifs sont suspendus à compter du 1er janvier. Donc, pas de nouveau dépôt possible, quel que soit le dispositif. Mais après, on peut quand même travailler sur son projet hein, pour être prêt à la réouverture. Pour info, si les dossiers ont été déposés avant le 1er janvier, pas de souci, ils seront instruits. Si les dossiers ont été instruits et accordés, donc en 2025, bah les chantiers peuvent démarrer, se poursuivre. Les demandes de paiement et d'avance pourront être déposées sur la plateforme. Elles seront examinées par les services de l'ANA et seront payées. Hein. Et par contre, on ne veut pas encore s'avancer sur la réouverture des plateformes, là, en 2026. On avait eu quelque chose d'un peu équivalent en 2025, et on avait eu un budget en février. Donc on peut espérer, encore une fois, je ne suis pas devin, mais on peut espérer quand même une réouverture rapide. En tout cas, l'info, c'est qu'il est prévu que ce dispositif se réouvre aux autres catégories de ressources, tandis que fin 2025, c'était resserré vraiment que sur les très modestes.
0: Voilà, et comme tu l'as dit, Jérémy, on peut toujours retravailler son projet avant. Et une fois qu'il est prêt, vous appelez pour savoir si ça a rouvert ou pas. Et c'est par téléphone au 04 66 49 36 65. Tu allais dire quelque chose ?
1: Oui, j'ajoute qu'en fait, tout le travail qu'on fait en amont, c'est vraiment du temps de gagner pour la suite. Donc en fait, effectivement, un projet, ça se travaille sur du long terme pour être sûr de faire les bons choix. Donc il ne faut pas hésiter à venir nous voir dès maintenant, que les plateformes soient ouvertes ou pas, en fait.
0: Voilà, parce qu'à un moment ou à un autre, ça sera possible d'enchaîner par des travaux. On peut venir vous voir au 12 bis avenue Foch tous les jours, sauf le vendredi après-midi par mail, c'est sur contact@adil48.org. Vous êtes là tous les jours, sauf le vendredi après-midi. Alors, vos permanences, maintenant, il y en a de partout, il y en a tous les jours. Alors, le mieux, c'est d'aller ou de vous appeler ou de regarder sur votre site internet où vous retrouvez, il y a des émissions qui ont été faites sur les permanences on peut les retrouver sur nos deux sites internet, sur Suite 48 FM et sur celui de la DIL. Merci Jérémy.
1: Merci beaucoup.

0: Bonjour à toutes et à tous, soyez les bienvenus à l'écoute d'RFI, Radio France Internationale. En direct de Paris, il est 18h.
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0: Mardi 14 juillet, 10 ans jour pour jour après l'attentat meurtrier de Nice, hommage et recueillement. La cérémonie débute à l'instant, mais aussi des questions restent sans réponse pour les proches des victimes que vous entendrez. En France, ce 14 juillet est aussi marqué par la première demi-finale du mondial de foot. France-Espagne dans 3 heures. Nous sommes à Dallas. Ebola, la maladie gagne du terrain, prévient l'Organisation mondiale de la santé. Et puis enfin, Macky Sall souhaite diriger les Nations unies. L'ex-président sénégalais veut obtenir le soutien de l'actuel président sénégalais. Voilà pour les titres. Soyez les bienvenus. 86 faisceaux lumineux. Imaginez 86 projecteurs qui vont éclairer ce soir le ciel de Nice en hommage aux 86 morts de l'attentat sur la promenade des Anglais. C'était il y a 10 ans. Emmanuel Macron est attendu à Nice pour présider cette cérémonie du souvenir en présence des anciens présidents Nicolas Sarkozy et François Hollande. 10 ans après cet attentat, la douleur est toujours très vive pour les proches des victimes. Au-delà de la perte d'un proche, des zones d'ombre

0: subsistent. Des questions restent sans réponse, notamment concernant le dispositif de sécurité mis en place le soir du 14 juillet 2016. Célia Vial, ancienne coprésidente de l'association La Promenade des Anges, a perdu sa maman dans le drame.
1: La grosse zone d'ombre, c'est le dispositif de sécurité. On ne l'a toujours pas, on ne le comprend toujours pas. On ne sait pas qui était où, avec quel matériel, quel équipement, qui est sorti à quel moment du poste, qui s'est à quel endroit, à rien. On sait, le seul qu'on sait, c'est la municipalité, la police municipale. Et c'était la mission, c'était de la circulation, de la gestion de la circulation. C'était à aucun moment la sécurisation en elle-même.
0: Lors du procès en 2022, aucune conclusion n'a été rendue sur ce dispositif de sécurité le soir du drame. Autre point que soulève Célia Vial, comment se fait-il que le tueur n'ait pas été repéré plus tôt ?
1: Oui, on peut en effet, grâce à ces vidéosurveillances, constater que un 19 tonnes s'est introduit pendant 3 jours d'affilée, tous les jours, à plusieurs reprises, sur la promenade des Anglais, interdite aux véhicules de plus de 3,5 tonnes. Là, il a donc fait des essais de passer sous les pergolas, et il a fait un demi-tour sur le trottoir, enfin bon.
0: Le 14 juillet 2016 à Nice, 86 personnes perdaient la vie, 458 autres étaient blessées, des milliers restent profondément traumatisés. Des propos recueillis par Elisa Amourette. L'autre grand titre de cette édition, c'est un match de football entre la France et l'Espagne, ce soir, 21h, heure de Paris. Première demi-finale de la Coupe du Monde entre deux équipes qui figurent dans le trio de tête du classement mondial. Rencontre au sommet, ternie, salie par des propos racistes. Une élue paraguayenne qui insulte Kylian Mbappé et plus récemment, l'ancien Premier ministre espagnol. Mariano Rajoy juge que la sélection française ne compte, je cite, aucun joueur français, sous-entendu trop de joueurs d'origine étrangère. Déclaration consternante, affligeante et condamnée par l'ensemble des supporters de l'équipe d'Espagne rencontrée hier à Dallas par Vincent Souriau.
2: On le rencontre devant l'hôtel de la sélection espagnole dans le centre de Dallas. Assister à des matchs de Coupe du Monde, c'était un rêve de gosse pour David Gallardo et il ne supporte pas que la xénophobie d'un responsable politique vienne polluer le tournoi.
3: Peu importe la couleur de la peau, les croyances religieuses, que ce soit un homme ou une femme, je m'en fiche. Le racisme doit rester en dehors du football et de la vie en général. Ces déclarations sont insupportables, surtout venant d'un ancien dirigeant espagnol. Et encore plus quand je vois à quel point, en tant qu'espagnol dans un pays étranger, je suis reçu ici de manière exceptionnelle.
2: Après l'épisode de l'élu paraguayenne, que le 11 tricolore soit de nouveau pris pour cible, Juan, un supporter espagnol installé à Miami depuis une vingtaine d'années, y voit le dérapage d'un ancien Premier ministre en roue libre qui cherche à se faire de la publicité.
4: Il l'a sans doute fait de manière à ternir l'image de la France, mais l'équipe de France est une grande équipe dans tous les compartiments du jeu et ils peuvent en être fiers. Je ne sais pas pourquoi il s'est permis ce genre de commentaires, peut-être pour faire vendre du papier. J'ai suivi les réactions des joueurs espagnols. Tout le monde est sur la même ligne. Personne ne comprend et personne ne soutient ses propos. Personne ne sera d'accord avec lui. Ça n'a juste aucun sens.
2: La meilleure réponse à tout ça, disent-ils, se concentrer sur le sport, car d'après eux, ce match France-Espagne s'annonce comme l'un des plus beaux de ces 30 dernières années. Vincent Souriau, Cyril Etienne, Dallas RFI.
0: 18h05 à Paris, pendant que Volodymyr Zelensky défend l'Ukraine et l'Europe dans la capitale française. Le président ukrainien était invité ce matin à la cérémonie du 14 juillet sur les Champs-Élysées. Eh bien, il y a du changement à la tête de son gouvernement en Ukraine. La première ministre, Yulia Sviridenko, a officiellement démissionné. Elle a quitté ses fonctions de chef du gouvernement. Alors, l'annonce avait été faite dimanche dernier par Volodymyr Zelensky et aujourd'hui, la résolution, le texte qui approuve sa démission a été adoptée par le Parlement ukrainien et à cette heure-ci, on ne connaît pas le nom de la personne qui devrait la remplacer. En en Iran, des explosions viennent d'être entendues sur l'île iranienne de Kemch, près du détroit d'Ormuz. C'est ce que rapporte l'agence de presse iranienne, et ce, en pleine reprise des hostilités entre les États-Unis et l'Iran, où le détroit d'Ormuz reste au cœur du conflit entre les deux pays. Des échanges de frappes entre Iran et États-Unis se poursuivent, des tankers continuent de subir des attaques iraniennes dans le détroit, et afin d'accentuer la pression sur l'Iran, le président américain a annoncé le rétablissement du blocus naval des ports iraniens. Alors, pour analyser toutes ces annonces, Sébastien Boussois, docteur en sciences politiques, chercheur et spécialiste du Moyen-Orient, était l'invité à la mi-journée des RFI.
5: On a l'impression, en fait, depuis un mois, voire plus, d'assister à une forme de bataille rangée autour d'une garde partagée pour des enfants qui n'appartiennent ni à l'un ni à l'autre. Je rappelle quand même que le détroit d'Ormuz est en eau internationale, et selon l'Organisation Maritime Internationale, qui n'a eu de cesse de le rappeler depuis février, il n'appartient strictement à personne. Or, vous vous retrouvez dans une situation aujourd'hui où les Iraniens, parce qu'ils ont effectivement des frontières extrêmement importantes sur le détroit, ce que n'a pas fait Oman par exemple, et les États-Unis revendiquent quelque part une forme de mainmise sur ce détroit qui s'inscrit dans une logique globale, évidemment, de contrôle des canaux de circulation énergétique et marchand dans le monde. Donc on est véritablement dans un rapport de force qui n'a pas beaucoup de sens, avec les uns et les autres qui se renvoient des arguments qui ne vont, à mon avis, pas durer très très longtemps, mais qui sont évidemment extrêmement problématiques pour la circulation mondiale.
0: Propos recueillis par Paul Loncin-Spinelli. Et puis enfin, Macky Sall de retour à Dakar. L'ex-président du Sénégal va revenir sur ses terres pour la première fois depuis qu'il a quitté le pouvoir. Une visite de quelques heures à peine pour rencontrer l'actuel président afin d'obtenir son soutien, le soutien du Sénégal pour sa candidature au poste de secrétaire général de l'ONU. Léa Lisa Vesterov.
6: Oui, et Macky Sall le précise bien, c'est dans le cadre des consultations et des visites en lien avec sa candidature au poste de secrétaire général de l'ONU qu'il se rendra à Dakar ce vendredi. Un seul rendez-vous à son agenda, un entretien avec le chef de l'État, Bassirou Diomaye Faye. La visite durera 3 heures à peine, avec une arrivée prévue à 15 heures par vol spécial à l'ancien aéroport de Dakar à Yoff, et un départ programmé à 18 heures, selon plusieurs membres du parti de Macky Sall. L'objectif, essayer de décrocher le soutien officiel de son pays, alors que le Sénégal a jusqu'à présent gardé le silence sur cette question, voire s'est démarqué de la démarche. Souvenez-vous, fin mars, Macky Sall avait échoué à obtenir le soutien de l'Union africaine à sa candidature à la tête de l'ONU, car 20 pays, dont le Sénégal, y avaient opposé leur veto. Dans une note, Dakar précisait alors n'avoir ni soutenu ni initié la candidature de Macky Sall et ne pas y avoir été associé. Cette rencontre entre Macky Sall et son successeur, le président Diomaye, c'est donc tout un symbole, voire un revirement diplomatique, quand on sait que les relations entre l'ex-tandem Diomaye Sonko et Macky Sall ont été plutôt froides ces 2 dernières années, entachées par le dossier dit de la dette cachée et les vagues de répression contre les militants de l'opposition sous la présidence Macky Sall, qui ont fait au moins 65 morts.
0: Un journal qui se referme à Dakar, où il est 16h10.
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8: Bonsoir, la météo de demain avec au réveil quelques perturbations orageuses sur la Margeride et le Mont Lozère. Dans l'après-midi, ce risque va s'étendre à toute la Lozère avec des températures toujours très chaudes, comprises entre 27 degrés à Grand-Rieux et 35 à Saint-Émilion. Nous fêtons demain la Saint-Donald.

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Saint-Amand sera en fait du 17 au 19 juillet, avec le traditionnel loto dès le vendredi soir, suivi le samedi matin d'un marché artisanal et d'un vide-grenier sur le stade de la commune, avec grillades, concours de pétanque et apéro musical, suivi en soirée d'un bal musette à la salle des fêtes. 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Les enfants ne seront bien sûr pas oubliés et un écran géant sera installé en soirée pour assister à la finale de la Coupe du Monde de foot. 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
1: Après une première édition à Sandras en 2023, le Festival du Vivant en Cévennes a eu lieu du 16 au 30 mai 2026 sous une forme itinérante à la rencontre des autres vallées cévenoles et de leurs habitants et habitantes entre le nord du Gard et le sud de la Lozère. Guillaume Sirio, chargé de mission au syndicat des Hautes-Vallées Cévenoles.
2: Cette deuxième édition, on est en itinérance dans les vallées Cévenoles. On n'est plus deux structures porteuses comme à l'époque, mais on est quatre structures à travailler sur ce projet de festival. Donc le syndicat, le Parc National des Cévennes, mais aussi le CPIE du Gard, donc qui est l'association qui est la tête de réseau des acteurs de l'éducation à l'environnement, et les écologistes de Lozière, qui est une association naturaliste basée au nord de Montpellier, avec qui on travaille depuis la première édition sur le festival. Et donc on est maintenant sur deux semaines en itinérance dans les vallées Cévenoles avec une vingtaine de communes concernées par le festival.
1: Manon Debrun, chargée de projet au Festival du Vivant, elle nous dévoile les objectifs de cet événement ambitieux.
3: L'objectif de ce festival qui se veut assez ambitieux, tant par le fond que par la forme, c'était de proposer deux semaines d'itinérance autour du lien au vivant et de proposer aux habitants et aux habitantes des Hautes-Vallées Cévenoles de découvrir des ateliers, des spectacles, des concerts, des rencontres de manière participative pour essayer de discuter d'un autre moyen d'envisager la vie dans les Hautes-Vallées Cévenoles. Ça a commencé il y a déjà 10 jours. C'est de la production culturelle, énormément d'acteurs issus du champ de l'éducation à l'environnement, de l'éducation populaire, de la culture, qui se sont retrouvés autour de tables pour pouvoir proposer des journées et des activités qui puissent être assez innovantes.
1: De l'innovation, il en est question avec les ateliers en bord de rivière menés par Anne Piffard, compositrice du collectif Arquitas.
4: On invite les personnes à justement à utiliser ce micro et à écouter au casque en direct ce qu'ils entendent dans la rivière. Et puis aussi on a une table avec aussi des casques et un ordi où on peut entendre les sons qu'on a enregistrés depuis le mois de décembre. Et Pierre-Alain présente certains sons avec des photos. Et comme ça c'est le moyen d'échanger avec les personnes sur des thématiques et des situations concrètes des rivières.
5: Est-ce que je suis restée là, fermer les yeux pour ressentir à l'intérieur de moi la résonance de l'eau.
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5: Bonjour à toutes et à tous, et bienvenue dans cette première édition de votre nouvelle émission musicale sur 48FM Soulcast. Je m'appelle Clémence, et je serai avec vous pour une petite heure de musique, d'anecdotes et surtout de coups de cœur. De la soul, évidemment, mais aussi de la funk, du hip-hop, du R&B. Bref, une petite heure pour vous faire découvrir ou redécouvrir des hits qui prennent aux tripes en racontant l'âme de celles et ceux qui les ont composés et interprétés. On écoutera des musiques légères ou plus engagées selon les sujets qu'on abordera. Quoi qu'il en soit, on sera sur des morceaux qui donnent envie de suivre le rythme, de vibrer, de se laisser emporter par le groove qu'ils dégagent. On traversera presque toutes les époques, du jazz de Ray Charles à la nouvelle scène R&B de Cassius Clay, en passant par les grands noms de la soul, sans oublier de s'attarder sur les rythmes hip-hop des années 80 à nos jours. Bref, et vous l'aurez compris, Soulcast sera votre rendez-vous musical où se rencontreront boîte à rythme, basse et voix. Et pour ne pas vous faire languir plus longtemps, je vais laisser le groupe de hip-hop français Hocus Pocus vous résumer en quelques couplets toutes les influences qui alimenteront ce rendez-vous. Le morceau s'appelle Voyage Immobile, il est sorti en 2007 sur l'album Place 54 et vous le retrouverez en introduction de cette émission.
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0: lunettes noires de Stevie et mon sommeil bercé par Billy.
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Le titre qu'on vient d'écouter est un savant mélange de genres musicaux qui montre bien, et on y reviendra, l'influence des voix soul des années 60 sur les musiques urbaines des 3 ou 4 dernières décennies. Un autre artiste qui avait très bien réussi le challenge de mixer hip-hop et melody soul, c'était le DJ japonais New Jabbies. En 2004, il sort l'album Modal Soul, dont est tiré ce grand classique qui s'appelle Love Sick Part 3.

Puisqu'on parle de la famille, je rends hommage à mes origines soul. Je vous propose maintenant de passer quelques minutes avec une très grande artiste afro-américaine des années 90, Miss Lauryn Hill. En 98, elle sort un album incroyable que je ne peux que vous recommander, The Miss Education of Lauryn Hill, sur lequel elle interprète sa propre version d'un autre tube des années 60, Can't Take My Eyes Off of You, qui s'écoute et se savoure doucement sans avoir besoin de commentaires.

Ce titre, qu'on vient d'entendre, était dans sa version originale de 1967, interprété par un certain Frankie Valli. Et il est loin d'être le seul artiste soul R&B de cette période à faire l'objet de reprises. C'est le cas par exemple du morceau « Cruisin', », initialement chanté par un certain Smokey Robinson, lors de sa première sortie en 1979. À l'époque, ça donne ça.

Ça me fait mal de couper un hit pareil. Et on repassera ces morceaux dans son intégralité dans une prochaine émission, au même titre qu'on prendra le temps de s'attarder sur ce que Smokey Robinson a apporté à la musique. Mais aujourd'hui, c'est la reprise de ce titre, créé en 2017 par Andra Day et Gallant, que je vous propose d'écouter.

cette reprise de Smokey Robinson n'est qu'un titre parmi les très nombreux tubes produits par une certaine maison de production qui s'appelle la Motown. Créée à Détroit en 1959, la Motown est une machine à tubes qui mériterait à elle seule 3 ou 4 émissions au moins. Et on reviendra plus longuement dessus plus tard. Mais, et pour la faire courte, la Motown, c'est des noms comme Diana Ross, Marvin Gaye, Lionel Richie ou encore un certain Michael Jackson. MG signe ses débuts de carrière solo à la Motown au début des années 70. Et parmi ses tout premiers hits, on retrouve « I Wanna Be Where You Are » sorti en 72 sur l'album « Got To Be There ».

Cet album représente une vraie transition musicale dans la carrière de Michael Jackson. On reconnaît très bien la voix de sa jeunesse et de son début de carrière dans le groupe familial des Jackson 5, mais il est aussi déjà timidement question d'intégrer de nouvelles sonorités, plus funk, presque disco. Et il n'est pas le seul artiste de sa génération à prendre un virage résolument funk, puisque quelques années après son premier album, Randy Crawford et les Crusaders sortent le magnifique Street Life, qui servira d'ailleurs la bande originale du film Jackie Brown de Quentin Tarantino. Sorti près de 2 décennies plus tard, ce film et sa bande originale prouvent encore que la bonne musique ne vieillit jamais.

Ce morceau, comme je vous le disais, est présent sur la bande originale du film Jackie Brown. Et il est loin d'être le seul tube soul funk à avoir été utilisé de la sorte. Si Quentin Tarantino a fait le choix de le laisser dans sa version originale, d'autres morceaux de cette époque remarquable de la fin des années 70 ont été adaptés, remis au goût du jour pour les rendre plus télévisuels. Je pense notamment au titre initialement chanté par Tina Charles en 1976, « I love to love, but my baby loves to dance ». Il sera repris à merveille en 2016 pour être intégré à la bande originale de la série « The Get Down », dont on reparlera juste après.

La série The Get Down, donc, dont est tiré le titre qu'on vient d'écouter, raconte le parcours de jeunes du Bronx dans les années 70, en les impliquant dans un tas d'événements qui retracent la jeunesse du hip-hop, grandement influencé par la soul, la funk et le disco avec lesquels ce jeune mouvement musical a alors cohabité. On le ressent d'ailleurs très bien dans les premiers hits hip-hop de la fin des années 70, comme le très célèbre Rapper's Delight, interprété par Sugar Hill Gang en 1979.

De la soul des années 60 au hip-hop des années 80, il n'y a que quelques pas. Et les deux genres musicaux vont continuer de cohabiter et de collaborer, notamment dans les années 90, où rappeuses et rappeurs feront régulièrement appel à des artistes R&B pour qu'ils apportent une douche plus douce, voire plus suave, à leurs morceaux. C'est comme ça qu'on arrive à des monuments de la musique R&B de cette époque, comme la chanson « Let's Get Down » du groupe Tony Tony Tony en 1996, avec en featuring le célèbre DJ Quick, qui sera entre autres producteur de Tupac et de Snoop Dogg. And DJ Quick.

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1: Et c'est avec cette pépite R&B que se termine ce premier épisode de Soulcast. J'espère que vous aurez pris autant de plaisir à l'écouter que j'en ai pris à l'écrire et à l'enregistrer. On se retrouve très vite sur 48FM avec une nouvelle sélection morceaux et anecdotes soul. Très belle journée ou soirée à toutes et à tous. Stevie Wonder.

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Bonjour ou bonsoir et bienvenue dans Exit Music. Exit Music, c'est mon émission musicale éclectique. Moi, c'est M. Je vous parle ici sur les ondes de 48FM. Vous pouvez parfois me croiser également en DJ set sous le petit nom de Pardon Garçon, comme ça a pu être le cas le mois dernier à la Nuéjolle pour le banquet de la compagnie L'Hiver Nu à la Fabrique Théâtrale du Viala, ou en ouverture de la fête de la soupe, place de la mairie à Florac, avant et après le groupe Jingi Milingui. J'en profite d'ailleurs pour remercier toutes les danseuses et danseurs qui sont restés pendant pas mal d'heures quand même à groover sous la pluie. C'était vraiment un très beau spectacle, j'espère que vous avez passé une aussi bonne soirée que moi. Et je pense que c'était le cas. Voilà, je suis ravi de vous retrouver pour une nouvelle émission. On va écouter ensemble 2 heures de musique éclectique. On va passer par un petit peu tous les styles, du rock, du hip-hop, de l'électro, peut-être un peu de variette, de la basse musique. Je vous propose de découvrir ça dans les 2 heures qui viennent. Pour commencer l'émission, puisqu'elle s'appelle Exit Music et que ce titre vient d'une chanson de Radiohead qui s'appelle Exit Music for a Film, je vous propose de continuer à explorer l'univers des membres de ce groupe mythique, un petit peu en sommeil certes ces jours-ci. Et pour cela aujourd'hui, on va écouter un morceau non pas de Radiohead ou d'un de ses membres directement, mais un morceau de 3D, 3D, alias Robert Del Naja, qui est lui un des membres fondateurs de Massive Attack, le désormais mythique groupe de trip-hop originaire de Bristol, en Angleterre également. En 2014, Tom York, le leader, chanteur, guitariste de Radiohead, et Robert Del Naja, aka 3D, ont collaboré sur la BO d'un documentaire intitulé UK Gold, qui traite de l'évasion fiscale au Royaume-Uni. Alors évidemment, ce n'est pas un hasard, il se trouve que Tom York comme Robert Del Naja sont tous les deux très engagés sur différentes causes sociales, politiques, etc. On peut peut-être regretter aujourd'hui que les positions de Tom York et de Radiohead en général ne soient pas aussi tranchées par rapport au sujet de la Palestine et d'Israël que celles de Massive Attack et de Robert Del Naja, qui eux ont créé en juillet 2025 un syndicat visant à protéger les artistes qui s'engagent publiquement contre le génocide en Palestine, parmi lesquels Kneecap ou Fontaines D.C., qu'on entendra d'ailleurs tout à l'heure dans l'émission. En ce qui concerne Radiohead, Tom York vient de sortir du silence

là, juste cette semaine, avec une interview accordée au Sunday Times, qui a été notamment reprise par Les Inrecuptibles en France, dans laquelle il explique qu'il ne cautionne évidemment absolument pas le régime de Netanyahou et condamne fermement ses actions, qu'ils ne rejoueront pas en Israël, en tout cas tant que ce régime sera en place, mais que Johnny Greenwood, le guitariste de Radiohead, a ses racines là-bas, et s'il ne soutient pas non plus le régime, lui souhaite continuer évidemment à soutenir les artistes israéliens. Voilà, je vous laisse aller consulter vous-même les détails de cette interview. En tout cas, Radiohead va bientôt redémarrer une tournée européenne après 8 ans d'absence. Celle-ci passera par différentes capitales européennes, mais pas à Paris, malheureusement. Il faudra se déplacer un petit peu plus loin si vous voulez les revoir en concert. Je pense que pour ma part, j'attendrai la sortie d'un prochain album, si prochain album il y a. En attendant, je vous propose donc d'écouter, pour démarrer cette émission, un morceau de Robert Del Naja, sorti donc sur la BO de UK Gold, un morceau que je connaissais en tant que morceau de Massive Attack avec Roots Manuva. Il s'agit de Dead Editors, et je vous laisse écouter ça tout de suite.

On vient d'écouter Kneecap, le trio hip-hop de l'ouest de Belfast en Irlande du Nord, qui fait beaucoup parler de lui ces derniers temps et qui a sorti son deuxième album en 2024, deuxième album dont le titre est Fine Art. Leur premier album était sorti en 2018. Ils ont sorti également en 2024 un film, un biopic éponyme, donc du nom de Kneecap. Si vous le cherchez, ça s'écrit Kneecap. Comme une rotule, ça vient du nom d'une torture infligée aux trafiquants de drogue en Irlande, si je ne me trompe pas. Kneecap, c'est donc un trio hip-hop bien en dedans quand même, qui se revendique irlandais républicain, donc qui est favorable à l'unification de l'Irlande du Nord et l'Irlande du Sud, et à l'autonomisation de l'Irlande réunifiée, qui souhaite voir sortir du joug de l'autorité anglaise. Ils chantent en anglais et en gaélique. Du coup, on comprend pas toujours tout. En tout cas, ils sont très controversés, notamment pour leur prise de position pro-palestinienne. Il semble même qu'un des chanteurs du groupe ait été inculpé pour terrorisme, rien que ça, pour avoir agité un drapeau du Hezbollah lors d'un concert en 2024, une accusation qu'il conteste, en arguant qu'il ne connaît même pas le drapeau du Hezbollah. Ils affirment ne soutenir évidemment ni le Hamas ni le Hezbollah, mais uniquement la cause palestinienne. En tout cas, ils créent pas mal de bordel partout où ils passent. Ils ont été accueillis dans plusieurs festivals en France, et notamment sur la petite scène de rock en scène à Saint-Cloud lors de la dernière édition, là, en juin 2025. Et le seul fait qu'ils soient programmés a amené la mairie de la ville de Saint-Cloud et le conseil régional d'Île-de-France à se désengager de leur financement pour l'année 2025, donc d'un montant, je crois, de 40 000 euros d'un côté et 160 000 de l'autre. Donc c'est quand même pas rien, mais Rock en Seine a maintenu leur programmation. Du coup, c'était un petit peu la sensation du festival cette année. Apparemment, ils font aussi des gros shows sacrément énergiques et en passe de devenir des grosses grosses stars, je pense. Dans le morceau qu'on vient d'écouter, Better Way to Live, qui est donc sorti sur Fine Art en 2024, ils sont accompagnés par Graham Chatton, qui est, lui, le chanteur de Fontaines D.C., et on y reviendra tout à l'heure, lorsqu'il sera temps d'en écouter un morceau. Pour l'heure, je vous propose d'écouter quelque chose de nettement plus pop, bien que l'artiste ne soit pas moins controversé, pour d'autres raisons. A priori, des allégations de propos ou photos légèrement injurieuses pour certaines communautés. Bon, j'en attendais pas tant, je la connais mal, mais j'aime assez un des versants de ce qu'elle fait, le versant le plus hip-hop. Il s'agit de Doja Cat, et je vous propose d'écouter Amen, sorti sur son nouvel album, qui s'intitule Vie. Et ce morceau, je l'aime bien pourquoi ? Parce qu'il a ce côté très pop qui est amené par le sample que vous allez reconnaître. Le sample du générique de K2000. Et ouais.

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À l'instant, c'était Sophie Hunter avec My Check. Sophie Hunter, elle vient de Brooklyn à New York aux États-Unis et on trouve assez peu d'infos sur elle pour l'instant. Je pense que ça fait pas hyper longtemps qu'elle est dans le game, mais elle se pose là quand même. On trouve beaucoup plus d'infos et d'articles sur une de ses homonymes qui officie dans le milieu du théâtre et de l'art en général. Mais ne vous y trompez pas. Le morceau qu'on vient d'écouter, il est sorti sur Whale, son second EP paru en 2024. Il y en a eu un en 2021 et un suivant en 2025. Et tout ça, ça se trouve sur sa page soundcloud.com. Voilà, ça s'appelle Sophie Hunter MP3. Mais je pense que si vous cherchez Sophie Hunter et Whale, W-A-I-L, point d'exclamation, le titre de ce EP, vous trouverez sans trop de problèmes. Il y a plein de choses à écouter et j'en passe désormais souvent dans mes sets, pardon garçon. Je vous propose maintenant qu'on revienne en France et qu'on écoute ensemble Wasting Shit et son hyperpop assez étonnante. Alors l'hyperpop c'est quoi? C'est un style qui vise à reprendre certains codes des années 2000-2010 et à les pousser à l'extrême, mais aussi à se réapproprier des sonorités de cette époque, ce qui donne des productions aux accents électro et pop, vous allez l'entendre, souvent avec des couplets rappés par-dessus, ici chanté par un autre artiste émergent de la scène hip-hop alternative française, Tommy Moisy. Mais parfois, Wasting Shit chante lui-même sur ses productions. Je pense que j'ai découvert cet artiste, là, cette semaine, en découvrant d'autres, à savoir Petite Sœur et Femme To Go. On en parlera tout à l'heure, on va en écouter également. En tout cas, Wasting Shit, dans ce morceau « Terrorisme de proximité », il dénonce certaines personnalités de la vie politique française de ces dernières années. Et en particulier, il cite Emmanuel Wagron, qui a été notamment secrétaire d'État à l'écologie en 2018 auprès du ministre de la Transition écologique et solidaire François de Rugy, alors qu'elle était, figurez-vous, encore employée chez Danone. Ouais, Danone, le géant de l'industrie agroalimentaire, où elle occupait un poste de lobbyiste. Alors être nommée secrétaire d'État à l'écologie alors qu'on travaille chez Danone, je sais pas, il y a peut-être un petit conflit d'intérêts, non? Allez savoir.

Ce petit concentré d'énergie à l'instant, c'était Radio Free Alice, un groupe de Melbourne en Australie. Ils sont 5, c'est assez récent je pense. Ce titre-là, Johnny, il est sorti en 2024. Je n'ai pas encore exploré leur discographie, mais cette petite découverte me met la puce à l'oreille et je pense que je vais aller en écouter davantage. C'est en même temps très rock'n'roll, un peu post-punk avec cette batterie qui tabasse bien, ces petits riffs de guitare assez légers et bien enlevés, et cette voix quand même qui n'est pas sans me rappeler un petit peu le phrasé de Morrissey par exemple dans les Smiths, et j'aime assez je crois. À découvrir donc Radio Free Alice.

On vient d'écouter Princesse Nokia avec le titre No Effort qu'elle a sorti en 2022 avant son nouvel album sorti lui en 2025 et intitulé Girls. Princesse Nokia, de son vrai nom Destiny Nicole Frascheri, c'est une rappeuse portoricaine qui se définit comme afro-indigène, qui a grandi à New York entre Harlem et le Lower East Side. Elle est née en 92 et a enregistré sa première chanson à 18 ans tout pile en 2010. Pour commencer à se faire connaître sous différents pseudos, comme celui de Destiny, son prénom, ou de Wavy Spice. Et pourtant, elle n'était pas dans les Spice Girls, non, non, non. En tout cas, jusqu'en 2014-2015, elle a utilisé ses différents pseudos, jusqu'à choisir celui de Princesse Nokia, sous lequel elle a sorti son premier album, 1992 Deluxe, en 2017, sur le label Rough Trade Records, et elle a acquis quand même pas mal de notoriété, entre autres avec le titre Tomboy, qu'on a peut-être même déjà écouté dans une exit music, en tout cas, que vous connaissez certainement. Elle continue à se battre contre l'hétéropatriarcat, elle se définit d'ailleurs comme non-binaire et bisexuelle. Voilà, c'est une figure importante effectivement de la communauté LGBTQIA+, et ce nouvel album Girls, sur lequel on trouve entre autres un titre que j'aime particulièrement qui s'appelle Drop Dead Gorgeous, qu'on écoutera dans une prochaine émission. Ce nouvel album, en tout cas, je vous invite à l'écouter sans tarder. Juste avant ça, on a écouté Itty Bitty avec Made You Look, et encore avant, Francesca Belmonte, une des voix qui accompagne souvent Tricky avec le morceau Brothers and Sisters. 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

0: Retour au rock'n'roll, un petit peu grunge aussi, avec le trio anglais Bilk et le titre Spiked à l'instant. Un de leurs tout premiers morceaux, sorti en 2017, alors que leur premier album, après plusieurs EP, vient de sortir en 2025 et contient lui aussi nombre de pépites. Ce premier album s'intitule Sex, Drugs and Rock'n'Roll. Et oui, ce trio anglais est originaire du comté de Essex. Mais par contre, ce morceau, cette petite bombe qui est Spiked qu'on vient d'écouter, on ne le retrouve pas sur leurs différents EP, il est seulement sorti en single via internet. Voilà, allez écouter Bilk, B-I-L-K. Je vous propose qu'on continue dans le rock'n'roll tout de suite, ça vient encore du Royaume-Uni, ça vient cette fois-ci du Pays de Galles, et il s'agit d'un duo nommé The Bug Club. On va écouter tout de suite le morceau My Baby Loves Rock and Roll Music.
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0: Vous écoutez toujours Exit Music et nous voilà partis dans des sonorités un petit peu plus sombres après les quelques morceaux rock'n'roll un peu plus enlevés qu'on a écoutés avec Milk et The Bug Club, puisque juste après ça, on est passé à un duo français qui s'appelle No Sex Last Night, deux artistes de la Gen Z. Voilà, ils sont nés quelque part entre 1997 et 2010, je ne sais pas exactement quand. Ils font une EBM wave qui sent la sueur, l'angoisse et les nuits sans fin. Et leur nom de scène a été inspiré par le film documentaire du même nom, donc No Sex Last Night, de Sophie Kahl, une plasticienne, photographe, autrice et réalisatrice française dont le travail cherche à créer des passerelles entre l'art et la vie. Dans ce film qu'elle a réalisé en 1992 avec Greg Sheppard, elle traverse les États-Unis avec lui, chacun disposant d'une caméra à laquelle chacun d'entre eux doit confier toutes les frustrations qu'il et elle rencontrent pendant ce voyage. Le duo musical No Sex Last Night, qu'on a écouté tout à l'heure donc, a été très touché, disent-ils, par la manière brute et intimiste d'aborder des thèmes simples comme l'amour ou la solitude dans l'œuvre de Sophie Kahl, et cherche à le faire aussi à leur manière dans leur musique, avec des textes en français, plutôt naïfs, mais aussi cruellement lucides sur la société qui les entoure et leur propre existence. Après ça, on a écouté Scratch Massive et le titre Junior, que ce duo de musique électronique français également a composé en 2017 pour le film Junior de Zoé Kassavetes. Scratch Massive, c'est donc un duo composé de Maud Jeffrey et de Sébastien Chenu, qui sont originaires de Saint-Nazaire et de Angers. Maud Jeffrey, c'est une artiste qui est très proche de Rebecca Warrior. Elles ont d'ailleurs composé ensemble une BO pour la série Split, si je ne me trompe pas, il y a quelques années. Il y a plein de belles choses à écouter, en tout cas, issues de la discographie de Scratch Massive et de Maud Jeffrey, également en solo. Enfin, après Scratch Massive et Junior, on a écouté un titre assez sombre également de Polo et Pan. Alors, généralement, Polo et Pan, c'est beaucoup plus léger que ça. Un morceau de 2021, revisité ici par Acid Arab, un groupe de musique électronique français qui fait plutôt de l'électro-oriental, on va dire, généralement. En tout cas, j'aime beaucoup ce morceau, il est assez dark, mais j'aime aussi beaucoup ça, le BM Wave, No Wave, Dark Wave.
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Puisque je vous ai déjà beaucoup parlé le mois dernier de Kain Kulto, qu'on vient d'écouter à l'instant avec Kapao, je vous propose plutôt de faire un petit focus sur l'artiste qu'on a écouté juste avant, avec le morceau Bashia Bashia, un morceau que BVT, alias Bernie Van Thiel, a fait paraître en 2023. BVT, c'est une rappeuse, productrice, actrice et beatboxeuse aborigène d'Australie. Une artiste émergente de la scène queer en Australasie, la partie de l'Océanie dont la définition n'est pas vraiment figée mais qui comprend généralement au moins l'Australie et la Nouvelle-Zélande. Bref, elle a fait pas mal parler d'elle. Elle a été repérée via des concours de visibilité queer par une grande major musicale. Et sa musique me rappelle pas mal celle de Sampa the Great, une rappeuse originaire de Zambie dont on a parlé il y a fort longtemps, je pense, dans Exit Music. En tout cas, BVT, elle est installée à Sydney. Je pense que c'est une artiste queer racisée vraiment à découvrir. Le morceau Bashia Bashia qu'on a écouté tout à l'heure, c'est un morceau qu'elle a écrit et composé pour son amoureuse il y a 2 ans. Ça navigue entre l'afrobeat et la scène ballroom de voguing. Je trouve que c'est un très beau mélange et ça me donne vraiment envie d'aller écouter beaucoup plus de ce que fait cet artiste. Je vous propose qu'on continue avec une autre artiste, encore peu connue je pense par ici, mais avec laquelle elle a performé sur des scènes de concert notamment. Celle-ci s'appelle Kim Petras et on va écouter tout de suite le morceau Demons.

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1: Et hop là, ça y est, nous venons de plonger dans la deuxième heure de cet exit musique avec une bonne petite sélection de basse musique mêlée de hip-hop, de R&B et aussi un petit peu de chanson pop après Kim Petras qu'on a écouté il y a une dizaine de minutes. À l'instant, c'était Yoa et son morceau White Boy, ça s'écrit YT, plus loin Boy, B-O-Y. Ce morceau, il est sorti en 2022. Yoa, c'est Johanna Bolsley, une autrice, compositrice, interprète et comédienne franco-suisse. Son père, apparemment, est suisse jurassien et sa mère camerounaise, pour la petite histoire. Elle est née à Paris, elle, en 98, et elle a sorti son premier album en janvier 2025, après avoir déjà produit 3 EP. Je l'ignorais complètement puisque ce son qu'on vient d'écouter, White Boy, est le premier que je découvre, mais elle a reçu apparemment la victoire de la révélation scène aux victoires de la musique 2025. Comme quoi, je ne vous fais pas écouter que des morceaux absolument obscurs d'artistes inconnus du grand public. La preuve, je crois même qu'on en a parlé sur France Inter. Attention. En tout cas, ce morceau White Boy, je trouve qu'il est plutôt efficace, il sonne bien, et j'aime bien le point de vue qu'il amène d'une meuf racisée dans son rapport aux hommes blancs et aux relations avec eux. Voilà. Juste avant ça, on a écouté That Squad, aka Black Bunny, je vous en ai déjà parlé le mois dernier, puisqu'on avait écouté un autre morceau intitulé Row That Boat. Aujourd'hui, c'est Yams, y.a.m.s, qu'on a écouté. Je ne suis pas allé assez loin dans les paroles pour savoir exactement ce que cet acronyme signifie. Mais en tout cas, cette artiste américaine, venue du Michigan, elle fait de la musique pour l'émancipation des femmes, des personnes noires et de la communauté LGBTQIA+. Elle fait aussi et surtout des clips bien barrés. Son premier morceau, il est sorti, je crois, début 2022. Depuis, elle en sort quasiment un chaque mois. C'est vraiment pour moi une artiste à suivre. Dans la veine des Missy Elliott ou plus tard Rico Nasty ou Megan Thee Stallion par exemple. Donc surveillez bien That Squad aka Black Bunny, sachant que Black, elle l'écrit B-L-V-C-K et Bunny avec I-E à la fin, car c'est une Bunny. Sur ce petit changement de style, on repasse dans du hip-hop un petit peu plus old school, beaucoup plus classique, avec Oldie Clap, beatmaker français, qui a fait une petite pause pendant une dizaine d'années pour tenir un magnifique magasin de disques au 22 rue Vanderstreek à Bruxelles. Il a fermé boutique maintenant, il nous prépare des nouvelles instrus, et j'imagine de nouvelles collaborations, parce que des collaborations, il en a fait des tonnes. Et d'ailleurs, dans cette balade nocturne qu'on va écouter tout de suite, qu'on trouve sur son EP Trait d'Union, sorti en 2013, il s'est entouré d'une petite dizaine de MC et d'un DJ, DJ Lennox. Les MC, ce sont Sky Fu Manchu, Teji Snooze, One Sway, Dernier Pro, 12 mai, Le Bon Nob, Dudes, Enz, Lauréat et Fizzy Pizzy. Ce morceau, je le trouve magnifique. Moi, il m'embarque complètement dans son histoire. On dirait un film où on suit les différents protagonistes en suivant les mouvements de caméra. Je ne vous en dis pas plus, mais si ça vous plaît vraiment, vraiment, allez écouter et télécharger donc à prix libre ce EP Trait d'Union, mais aussi tous les autres EP ou albums de Oldie Clap sur son Bandcamp. Ça vaut vraiment le coup et j'attends avec grande impatience la suite. On continuera juste après avec Joey Badass, une petite lignée comme ça hip-hop qui va nous amener à du nouveau hip-hop français, mais on en reparle juste après.

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1: Alors si comme moi vous aimez les artistes qui renversent les codes et font avancer des causes importantes par la musique et dans des styles musicaux qui n'ont pas toujours été très accueillants pour les minorités, je pense que vous aimerez Femme to Go et Petite Sœur qu'on vient d'écouter sur une production de Néofront avec le titre Puke Something, l'un des 13 morceaux sans concession de leur album Pretty Doll Corpse qui vient de sortir en octobre 2025. Pretty Doll Corpse, on peut le traduire par joli cadavre de poupée. Ce disque qu'on trouve uniquement par internet pour le moment, je pense. Il a un design visuel assez dérangeant qui n'est pas sans rappeler l'esthétique de Marilyn Manson par exemple, qui colle bien finalement avec les sujets lourds que Petite Sœur et Femme to Go abordent dans leur texte. On y parle de traumatismes liés à des violences sexistes et sexuelles, on y parle de dysphorie de genre, on y dénonce des vécus pour le moins difficiles, et plein de répercussions assez violentes sur la santé mentale dans une société qui traite encore les personnes trans et les victimes d'abus sexuels soit comme des malades, soit comme des coupables. De la même façon que je vous présentais le mois dernier Dibi, ce rappeur homo venu de Suisse qui balance des textes assez vénères dans un format très old school, ici la production est beaucoup moins classique. C'est clairement du rap, mais sur un fond plutôt rock, plutôt noise finalement. En tout cas, si ça vous a plu, je vous conseille vraiment d'aller écouter ce que font Petite Sœur, cette rappeuse trans, et Femme to Go, d'aller découvrir tout cet album Pretty Doll Corpse et d'aller regarder la vidéo Terror Grunt, sortie récemment également par Petite Sœur. Je pense que le renouveau du rap en France, tant sur la forme que pour le fond, ça passe par là.

Voilà, on a évidemment à nouveau changé de style, puisqu'à l'instant, on vient de profiter de deux morceaux bien rock'n'roll avec Fontaines D.C., là tout de suite, et le morceau Cha Cha Cha, qu'ils écrivent avec un S, S-H-A, S-H-A, S-H-A. Un morceau sorti sur leur premier album, Dogrel. J'ai déjà parlé de Fontaines D.C., je vous invite à aller consulter leur biographie et leur discographie, bien sûr. Un groupe britannique assez récent, mais qui envoie du bon gros rock'n'roll, post-punk, comme on aime. Plus ou moins mélodique selon les périodes, selon les influences, etc. Ce morceau-là, il me rappelle une ambiance londonienne du début des années 80, un petit peu avec les Cure, les Smiths. En tout cas, juste avant, on a écouté un autre groupe de rock'n'roll assez frais, venu de New York, celui-là. Il s'appelle Bodega, et on a écouté leur morceau Cultural Consumer, qui est sorti sur leur album de 2024, Our Brand Could Be Your Life. C'est sur Chrysalis Records. Moi, je trouve ça très cool. Péchu comme il faut, et en même temps avec un propos, puisque là aussi c'est un groupe qui a des choses à dire, et qui balance un petit peu comme ça, gentiment, une critique de la société consumériste d'aujourd'hui, qui est quand même assez intéressante. Bodega donc. On continue avec Starfucker, qui s'écrit désormais S-T-R-F-K-R, un groupe de pop-rock originaire de Portland, en Oregon, aux États-Unis, actif depuis bientôt 20 ans, puisque leur premier album date de 2007. Le dernier est, lui, sorti en septembre 2024, et ils ont une discographie assez impressionnante. Je vous invite à aller jeter un œil sur leur Bandcamp. Là, ça s'écrit Starfucker, comme ça s'entend, .bandcamp.com. Le morceau que je vous propose, c'est une reprise du tube imparable de Cyndi Lauper, sorti en 1983, Girls Just Wanna Have Fun. Et je trouve que finalement cette version se défend plutôt pas mal. Vous me direz ce que vous en pensez.

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Un petit peu de musique électronique, évidemment, pour bientôt clôturer cette 52e, je crois, exit musique sur 48FM. On vient donc d'écouter, après la reprise de Girls Just Wanna Have Fun, d'abord un morceau de Rosalie du 38, intitulé Dissolving Girl. Rosalie du 38, c'est une productrice, un producteur, peu importe, que je découvre et qui a signé certaines des productions de Petite Sœur et Femme To Go qu'on a écouté tout à l'heure dans un autre registre et qui produit également de la musique beaucoup plus électronique comme on vient de l'entendre. Juste après, c'était Dima et le morceau Washing Machine. Dima, ce n'est autre que Pascal Arbez Nicolas, qu'on connaît mieux sous le pseudo de Vitalik. En effet, il a commencé à sortir de la musique vers 96-97 sous différents pseudonymes, dont celui de Dima. Et j'aime beaucoup ce morceau Washing Machine. Je trouve qu'il est très entraînant, je trouve qu'il est très bien construit, comme toujours avec Vitalik, bien sûr. Je ne me lasse pas de ce compositeur de musique électronique français qui, pour moi, sait vraiment se renouveler et à chaque fois proposer des projets hyper aboutis, que ce soit avec Rebecca Warrior dans Compromat, que ce soit dans les différents albums de Vitalik qui explorent plein de tendances différentes de la musique électronique ou que ce soit dans ses premiers EP et ses premières productions à l'instar de ce Washing Machine, donc sorti sous le nom de Dima. Je vous laisse maintenant avec deux morceaux beaucoup plus calmes. L'un de Ludovico Einaudi, un compositeur et pianiste italien dont on retrouve la musique dans de nombreux films et séries. Le titre qu'on va écouter s'appelle Experience. Il a été composé avec Daniel Hope. Et moi, je l'ai entendu dans la bande originale de Sense8, une série à voir si vous ne la connaissez pas. On clôturera cette émission juste après avec un morceau de Thom Yorke pour la bande originale d'une autre série intitulée Smoke et le morceau Dialing In. Je vous souhaite une très bonne fin de soirée ou une bonne fin de journée si vous écoutez cette émission via le site de 48fm.org. N'oubliez pas que vous retrouverez sur ce site la liste de tous les titres et tous les artistes que nous avons écoutés ensemble dans ces deux heures d'émission. A très bientôt et merci pour votre écoute. Bye.

monde se divise en deux catégories. Ceux qui passent par la porte et ceux qui passent par la fenêtre. Balance ce pistolet.